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mejor. En vous levant ce matin, appréciez vos cinq sens. La vue, le goût, l'odorat et le toucher. La vie est une fleur. Merci Sam Carty. Bonne journée.

0: album Normal Index, quand vous jouez en français, vous entendez l'avant-garde, vous entendez les séances.
1: Et qui est très grand avec...
2: Parfaitement, François Mitterrand. Mais il a quand même toujours été fasciné par ses aventures d'entrepreneur. Il est fasciné par ça, Mitterrand. La manière de faire de l'argent vite et fort, avec de l'audace.
0: Entre la répétition et le studio, il n'y avait pas tant de différence. Nico donne à chaque fois tout, sa voix, mais aussi ses séances.
3: Durant Poupou, je suis en compagnie de Patricia Saucis pour la sortie de son nouveau livre. Patricia, bonjour.
4: Bonjour Claudine.
5: Une baguette tradition vers les épars, là, où je mangerai, dont je suis pas sûre, mais vers sur la route des épars, il y a une boulangerie. Une flèche qui clignote. Bah, la prochaine fois, je vous conseille d'aller là-bas, peut-être. Vous prenez une baguette tradition, elles sont tellement bonnes parfois, elles sont même toutes chaudes parfois. Et ça coûte 1,10€ la baguette.
6: Toute chaude.
5: Oui, mais il y a plein de trucs, vous. En même temps, la baguette. Si vous avez faim, vous pouvez vous acheter un sandwich. Parce qu'il y a des sandwichs, il y a des pains au chocolat, il y a des croissants.
7: Elle a touché ?
8: Bah oui, non, ça se voit pas.
7: Ah, pardon, j'ai pas vu. Désolé.
8: Surtout qu'on va faire un constat, oui. Faire attention quand vous descendez des voitures, il faut leur apprendre, il faut attention.
7: Oui.
5: C'est la honte, on fait aussi comme ça.
9: La pluie qui chante et lave le visage. Les champs labourés, riches et gras. Le grand cri fou des mouettes.

0: Je ne crois pas, vous comprenez, être mieux fait qu'un autre pour l'apprécier. Non, mais je trouve que, tant qu'à faire, puisqu'on est là, il vaut mieux voir un pays de plus que d'en voir un de moins. Bien que je ne puisse pas me mettre à votre place, monsieur, je comprends ce que vous voulez dire. Et je trouve que c'est bien dit. C'est bien ça, n'est-ce pas, que vous voulez dire? Que tant qu'à faire, puisqu'on est là, il vaut mieux voir le plus de choses possibles que de ne pas les voir, et qu'ainsi le temps passe plus vite et de façon plus plaisante. Si vous voulez, mademoiselle, c'est un peu ça. Peut-être ne sommes-nous en désaccord que sur ce que nous avons décidé de faire ou de ne pas faire de notre temps.
1: J'ai compris que c'était inutile, c'est pour ça que maintenant j'essaye de combattre la violence. Pas par la violence, mais par l'humour, la caricature et la satire.
2: Je parle pas forcément pour les objets qui sont ici, mais d'une manière générale. Ce que j'aimerais bien, ça aussi c'est un petit peu du domaine du rêve, ce que j'aimerais bien c'est que les objets passent un peu de main en main. Les objets qu'on aime, par exemple, ce serait très bien qu'ils aillent vivre chez des amis, et puis que des amis, ils passent dans d'autres mains, et que ce soit une espèce de circulation comme ça en individu, des choses qui sont jolies.
3: C'est un cheval qui est libre, on voit bien, il est seul, on voit la mer, le coucher du soleil, on voit que la nuit apparaît. Le cheval, il a des pensées à lui-même. Si, admettons, j'étais à la place de ce cheval, là, ce que je me dirais, moi, celui-là qui ne sait pas qu'il marche dans l'obscurité, ne verra jamais la lumière, tu vois. Tu te dis des choses à toi-même, mais qui c'est qui pense, ce cheval-là? Tu ne peux pas le savoir. Mais il a bien des pensées à lui-même, parce qu'une belle, c'est intelligent aussi. Lui, ça prouve si quelqu'un viendrait pour le prendre, pour le mettre à travailler et tout. Mais c'est un cheval qui peut repenser aussi à sa liberté. La liberté, c'est d'être seul, quoi.

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Elle est le contraire de son rêve d'ermite, mais il aime cette intruse décriée. 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

0: raconte une histoire de caca très drôle ou pas?
1: Ouais, allez, vas-y.
0: J'ai aidé mon ami Théo Dupic à déménager là. Il déménage chez, avec Anna. Chez Anna, il y a une espèce de petite véranda. Il y a tout de suite la porte des toilettes et après il y a le salon de cuite. J'étais avec Franck à qui je dis bah je vais faire caca. Donc... Et au moment où je suis aux toilettes, il y a plein de gens qui arrivent pour aider au déménagement et j'entends des gens arriver en mode. Moi je suis aux toilettes et j'entends salut tout le monde! Oh là là, ça pue! Ah, oh là là, c'est horrible! Mais quel... ah, c'est quoi cette odeur? Et je entends les gens ressortir et moi j'étais en mode oh là là, horriblement là. C'est pas possible, là, il doit y avoir un problème aux chiottes. Finalement, quelqu'un ouvre la porte des chiottes pour voir s'il y a un problème aux toilettes et tombe sur moi. Et là, j'entends un immense blanc. Genre, tout le monde a capté du coup et personne parle pendant 10 secondes. Et du coup, je suis sortie en mode walk of shame comme ça. Et c'est vrai que ça pue. J'ai dit bon bah du coup apparemment ça puait et les gens étaient en mode les autres gens étaient en mode désolé c'est trop gênant et tout, j'étais en mode ah ouais c'est horrible gênant. Encore une petite journée où mon ego part en poussière quelque part et j'en ressors plus forte systématiquement.
2: Si les gens savaient ce que sieste fait.
0: Bah ouais bah ils savent du coup, franchement ils savent.
3: Là maintenant ils savent hein.
2: Ouais, ils savent.
0: Les gens savent. Ce que j'aimerais.

0: souhaiterais au revoir, à plus tard ou demain.
1: Mais là on n'a pas eu de chance, on est tombé sur un plat mastoc.
2: Ouais vraiment. J'ai 400 patates dedans.
1: Des sujets anguleux encore.
2: Ouais grave.
0: Jolie semaine à tes côtés, à chercher.

0: Je suis Nicolas, votre chef de bord, accompagné de Lisa et de Bernardo, votre conducteur. Ferdinand, votre barista, vous accueille au parc TGV en voiture 14.
1: Je vais pas regarder.
2: 1, 2,
3: Bon bah voilà, je crois qu'on peut s'arrêter là. Merci à la copine de Flipper de m'avoir proposé, c'était vraiment un plaisir à faire. J'espère que ça ressemblait à un voyage vers l'harmonie. Et puis petite piqûre de rappel sur les dates de la tournée 2026 de Boudère, donc qui sera le 8 mars à Belley, le 10 au Palais des Congrès de la Bolescou Black, le 12 à Locminé, le 13 à Angers, le 21 mars au Grand Rex de Paris, le 29 à Vierzon. 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Voilà.

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3: Jade Saint-Yven patiente, immobile dans ses habits de soie, de soir et de soie. Chamboule tout. Paul Capiquet, Savoie.

0: C'était un petit garçon qui n'avait ni faim ni soif. Il était posé là, à côté, sur la stère, à l'abri dans la grange, montant seul en haut de son tas de bois, entouré de poussière fraîche.
1: Attends, attends, pars plus, reviens, reviens, j'ai fini. Tiens, ah voilà, montre ça, c'est mon trésor.
0: Ça ? Bof, c'est un peu bizarre tout de même, non ? Tu as vraiment envie de...
1: Mais c'est que, maman, c'est le trésor, c'est beau, c'est si tellement beau.
0: C'était vraiment cocasse de revenir au village comme si de rien n'était. Après tout, me remettre en place tranquillement. J'avais le sourire intérieur d'une alien déguisée en habitante qui reprend naturellement le cours d'une vie normale. Les heures passaient. Au moment du thé, il mettait du vernis. Et quoi, ça fait précieux ? Peut-être. Quel joli chouchou, ce doux petit. Il est si mignon comme ça. Sa houppette blonde, c'est décidé, sera décolorée pour toujours. Ses cheveux boucleront artificiellement. Je l'emmènerai faire des salons, des boutiques, des grands centres. Je crois qu'il n'aime rien de tout ça. Petit monstre adorable, mon cher bonbon.

0: C'était Savoie, aux éditions Béton Roman.
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0: Entrée dans la coulisse du tombal d'Hatshepsut. À la fin des temps, redevenue poussière, les mots mis sur les pierres, les papyri se désagrègent. Et on se dit, tout ça pour sable. Paysage sulfureux, la Tsa.

0: Le vent tourne. La terre tremble. Le feu brûle. Et la pluie tombe.
1: Le vent souffle. La pluie tourne. La terre brûle.
2: D'accord.
1: Le feu tremble.
0: Bien sûr, les mêmes symboles se répètent. On a vraiment plein. La pluie brûle. Le feu tombe. Et le vent tremble. La terre souffle.
1: Le vent tremble. Le vent tombe. La pluie. La pluie tremble.
0: Ouais, je crois.
1: La terre tourne. Le feu souffle.
0: Le vent tourne, il semblerait.

0: C'était Paysages sulfureux aux éditions Béton Roman.
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Bonjour, station, station. Bienvenue dans le nouvel épisode de Pyjama Corps qui entame ma 4e année de résidence sur station, station. Et j'en suis ravie. Aujourd'hui, on va écouter pas mal de chansons et de tracks que j'ai pu jouer cet été pendant ma tournée Endorphine. Je me suis dit que ce serait un bon moyen de leur rendre hommage et de refaire un petit point sur tout ce qui s'est passé cet été. Là, on est en train d'écouter Menzies de Yoshio Ojima. C'est une très très jolie track que j'ai joué à Effort Collectif en juin, que j'ai trouvé à l'occasion et que j'aime beaucoup. Je vous laisse avec elle.

Cette chanson, elle a été écrite par une chanteuse argentine qui s'appelle Juana Molina. Elle s'appelle Bébé Solo. Et je l'ai découverte il n'y a pas très longtemps. En fait, cet été, je me suis rappelé que l'émission new-yorkaise Radiolab existait. Si vous ne connaissez pas cette émission, je vous conseille très fort d'aller jeter une oreille. C'est absolument incroyable. Et dans une émission, il parlait de cette femme qui était du coup, enfin qui est toujours d'ailleurs une chanteuse argentine. Et en fait, à la base, elle était actrice et elle a dead le game de l'acting. Et après, elle s'est dit, en fait, j'ai envie de faire de la musique, je suis en train de m'égarer. Et du coup, elle s'est remise à faire de la musique. Elle fait tout toute seule. Dans ses morceaux, il y a 1 milliard de couches différentes. Et c'est assez incroyable. Je vous conseille très fort d'aller voir tout son travail. Et maintenant, on va écouter une chanson d'un monsieur qui s'appelle Lee Hazlewood, qui s'appelle Your Sweet Love. Et c'est une chanson que j'ai beaucoup écoutée cet été, parce qu'elle est tirée d'une série. Donc, pour ceux qui me connaissent, je regarde beaucoup trop de séries depuis toujours. Et elle est tirée d'une série qui s'appelle Station Eleven, qui est une série de science-fiction un peu post-apocalyptique que j'ai découvert cette année. C'est une toute petite série qui dure qu'une saison. Et du coup, je l'ai regardée et c'est devenu ma série préférée de tous les temps. Et cette chanson m'a beaucoup marquée. Je la trouve vraiment très belle. Et du coup, j'ai envie de vous la partager. La voici.

ça, c'était un morceau qui s'appelle Senioru, de Orc, qui est sorti sur l'excellent album Faute de Frappe, que j'ai écouté tout l'été et que je vous conseille très fort d'écouter. Et ce qu'on est en train d'entendre, c'est vraiment compliqué aujourd'hui. C'est un morceau de Bravo Tungi qui s'appelle La cabane à oiseaux de Nicole. Et c'est une petite dédicace à un petit oiseau de mon entourage qui a décidé de s'envoler vers Toulouse et qui se reconnaîtra sûrement.

Et on arrive déjà à la dernière chanson de l'émission. C'est un remix d'une de mes chansons préférées de l'album de du Tapis. Enfin, de, attention, le Tapis prend feu. Qui ont sorti leur album remix juste au début de l'été avec à peu près 90 artistes dessus. Je crois que ça a été compliqué de faire un choix. Et ça, c'est un remix de Friendzone. C'est Zulu qui l'a fait. Et il a fait un super taf. C'est la fin de mon émission. Merci de l'avoir écouté. Merci à Hugo pour la régie. Merci à Station. On se retrouve vite.

0: Créatures interdimensionnelles et esprits flottants, bienvenue dans Collagène, épisode spécial Écotrip. Un voyage sonore sans visa, sans retour, sans gravité, carte postale d'un monde sans géographie. Une traversée des plis de votre cerveau, de mémoires acides et zones interstellaires. Un collage sonore pour cerveau ouvert, omelette neuronale aux champis, servi dans un hamac suspendu entre 10 dimensions. Pas besoin de lumière noire ni d'encens, juste un casque, deux oreilles et un peu de lâcher prise. Respirez, écoutez, dissolvez-vous. Au programme, des morceaux mutants, des fragments d'archives fluorescentes, des voix revenues de loin, de Ginsberg à Ken Kesey, des sorciers sonores québécois des années 70 aux précurseurs psy-trans, poète fric et même Kim Gordon sous Mushroom. Surtout, ne luttez pas. On va mâcher des sons jusqu'à sentir les couleurs kaléidéoscopiques qui nous regardent droit dans l'âme en pleine transfusion synesthésique.
1: À quoi ressemble, nous excusons de cette formulation rapide, une séance à champignons.
2: Is this trip really necessary?
3: Start a revolution, but they didn't know how.

quelqu'un d'autre qui me l'a dit, donne d'expérience en expérience un pas de plus vers la lumière. 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Dépassant les saisons où les mots meurent, le temps demeure.

pénétrant cette dimension où tout est merveille, dépassant les saisons où les mots meurent. 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

0: Schnell. Ich brauche mal August.
1: Oh, yeah.

0: peut-être, mais ça me rend écœurant. Mais je ne peux en sortir du tout. Je vois me manger, m'avaler, m'absorber, me digérer. Tiens,
1: quelqu'un pense.
0: Viendra me sauver. Ses grands yeux de poisson ne cessent de me regarder. Ces yeux qui pourraient contenir tant de beaux...

0: Je ne sais pourquoi, mais elle me fait penser à l'océan.
1: L'eau bleue que j'ai souvent regardée.
0: Trop aimée.
1: De ma position, je peux la voir avirer. Une vague a projeté une goutte de pluie sur cette eau. On dégoûte.

0: Apollo, où est le cinquième? Le cinquième, t'en es-tu plus qu'à qui? Il sort son nombril.
1: Et que fait-il? Que fait-il?
0: Il met ses oreilles dans ses poches, il score le bateau, puis là, il monte dans l'escalier qui descendait.
1: Il monte dans qui?
0: Dans l'escalier qui descendait.
1: Oh, Seigneur.

0: En ouvrant la porte du frigidaire, il tombe dans la cave.
1: Il se casse une jambe, il s'assoit dessus. Le lendemain, Danny dit une histoire de fou. Il met son bicycle entre ses deux yeux. Il part le moteur de la laveuse, puis s'en va voir un psychiatre. Le psychiatre lui pose une question. Deux jumeaux qui sont fils uniques ont-ils le droit de voir le jour en pleine nuit? Et là, le gars devient fou. Il s'en va au lac. Il arrive au lac, il n'y a plus de lac. Il regarde loin, il n'y a plus de loin.
0: Oh mon Dieu!
1: Père à son âme et à son corps.
2: Je ne veux pas avec lui.
1: Il est mort de soif en buvant de l'eau mouillée.
2: Avec votre esprit.
1: Et cette dernière parole ont été juste avant de l'enterrer. Hey, moi j'en ai assez.
2: Seigneur. Pour votre pénitence, mon fils.
1: Oui, mon père. Oui, mon père.
2: Allez donc à la sacristie. Je vous guiderai d'un pas léger. Vous serez fier d'apprendre que la bonne Vierge Marie, vous la connaissez, notre belle Vierge Marie.
1: La
2: Marie, c'est le Dieu. Elle est ici pour vous.

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3: Les dés ne sont pas pipés, mais mamie a mangé la pasta. Tout de suite, le coin défendu.
1: Ils se suivaient de peu. C'était Maurice puis Karmarek. Maurice avec Karmarek. Maurice et où Karmarek? Leur ombre solide rutilait sur les champs, entre les creux de la vallée, sur des tas de pierres, dans le faible horizon des flaques. Leurs corps animaux, au sommet de ridicules tertres, gambadaient. Au soleil crépusculaire et aux aurores tout autant, on sentait leur rouille particulière dans le paysage oxydé. Les odeurs et le musc des bêtes fauves, noires et bigarrées, exhalaient singulièrement de partout, mais leur chaleur était trop brève et vive. Mêlée au vent terrible, elle n'avait pas de consistance, et tout s'envolait. Le fond de l'air ne donnait souvent aucun ressenti agréable, ou bien des sortes de chauds froids intermittents. La région était affreuse. Les jeunes hommes étourdissaient leur violence là-bas. Ils étaient bien là-dedans, c'était un parc ouvert. Nadine rêvait dans la pièce. Elle se disait qu'elle avait trop mangé, elle regrettait. Elle voyait Eugène.

0: On vous restez dans vos putains.
1: Well, he's an escalator.

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1: Hi.
2: Hi.
3: Coucou.
1: Coucou. On se retrouve pour la première fois sur Station, station radio. Enchantée. On est Softover, une asso intersectionnelle, queer, racisée et engagée. On est tout nouveau, on a un peu plus d'un an, un an et demi. Et jusqu'à présent, vous pouviez nous trouver sur Insta pour lire nos articles et sur des plateformes de streaming pour écouter nos podcasts. Mais aujourd'hui, on débarque sur les ondes.
2: Ouais.
1: Wow. On va juste faire un petit tour de table pour vous présenter les membres de l'asso. Je m'appelle Atessa, je suis cofondatrice de Softover. Enchantée.
4: Moi, je suis Mieni, je suis cofondatrice aussi de Softover.
5: Et moi, c'est Jaïlis et je suis membre de l'association Softover.
6: Et moi, c'est Harry, je suis également membre de l'association.
4: Et donc, on se retrouve pour le cinquième épisode de Softover Podcast qui s'intitule « La colère des jeunes, résistance intemporelle et moteur de lutte actuelle ». C'est un sujet vraiment qui nous tient particulièrement à cœur. Et c'est pour ça qu'on a voulu le traiter pour cette première en direct.
6: Alors, quand nous parlons des jeunes, nous pouvons penser à une tranche d'âge 15-25, 18-30. Mais ici, ce n'est pas vraiment une question d'âge. Être jeune, en tout cas pour moi, c'est une position sociale un peu particulière. Nous ne sommes ni des enfants, ni des adultes complètement autonomes, parce que souvent, certaines sont encore dépendants financièrement de leurs parents. Et être jeune, c'est justement le moment pour se construire et pour prendre son indépendance. De ce fait, cette situation est plus que propice pour créer une posture de contestation. Et en sortant de l'ignorance de l'enfance et pour certains en entrant dans la vie active, les injustices et toutes sortes de failles qui nous entourent nous sont enfin plus visibles, tangibles et nous impactent. Et notre position de jeune nous donne envie de remettre en question le système imposé. Et justement, cette remise en question passe par la colère. Et ici, cette colère, c'est une émotion collective. Un sentiment partagé qui nous pousse à agir ensemble, c'est une colère qui dépasse l'individuel et qui se transforme en force ou énergie commune. Cette énergie commune ici, la colère des jeunes, ce n'est pas nouveau. Depuis toujours, elle joue un rôle important dans notre société. En France, il y a eu le mai 68, où les étudiants ont remis en cause et ont rejeté une société trop rigide et autoritaire. Aux États-Unis, dans les années 60, il y avait le mouvement hippie où les jeunes encore protestaient contre la guerre au Vietnam, aux côtés des droits civiques. Et encore aujourd'hui, il y a le printemps arabe, les marches pour le climat ou encore les mobilisations féministes et queer. Et nous voyons bien qu'à chaque génération, la colère juvénile permet de faire bouger les choses. Et c'est quelque chose que les plus âgés n'auraient peut-être pas osé ou même juste pu faire tout seuls. Et ça en devient intéressant puisque l'image de la jeunesse en colère est fréquemment associée à l'idéalisme, à la radicalité. Les jeunes sont généralement jugés d'être trop radicaux et de croire à des utopies. Mais moi, je suis convaincue que c'est notre force parce que croire que le monde peut changer, c'est peut-être naïf, mais pourtant indispensable. Sinon, qui le ferait ?
1: En un sens, c'est une responsabilité qui nous incombe de génération en génération. Les vieux qui se succèdent ont le même discours vis-à-vis des jeunes, du type « vous êtes l'avenir ». Résultat, on se retrouve avec un monde à protéger, des retraites à cotiser, un pays à faire tourner et une planète à sauver avant la date fatidique de 2050.
6: Mais ce poids qu'on nous met sur le dos ne se résume pas juste à une injonction morale des générations d'avant. Il y a une étude sur la radicalité des jeunes européens en 2021 qui rappelle que si les jeunes sont collés à l'image de l'idéalisme et de la contestation, c'est aussi parce que cette radicalité a des effets bien réels. Elle bouscule les consensus, elle force les institutions à se positionner, elle met sur la table des sujets que les adultes raisonnables, les plus vieux, préféreraient laisser de côté. Et c'est pour ça que la colère des jeunes s'exprime bien plus fortement et prend une dimension collective.
4: Attends, parce qu'il me semble que tous les jeunes ne sont pas forcément en colère, non ?
6: Après, il ne faut pas tomber dans l'essentialisme. Tous les jeunes ne sont pas en colère, et même tous ceux en colère ne s'engagent pas. On le voit aujourd'hui, tu as des jeunes qui manifestent, qui militent, et t'en as d'autres qui n'expriment rien, qui choisissent d'être plus individualistes, qui ferment les yeux, malgré le fait qu'eux aussi, ben, ils vivent les mêmes injustices que nous. Et évidemment, il y a aussi la jeunesse issue des milieux un peu plus privilégiés, qui n'ont clairement pas les mêmes préoccupations. Donc, ben, non, la jeunesse, si, la jeunesse est hétérogène et pas tout le monde est en colère.
1: On en parle d'ailleurs en termes de rupture de cohésion générationnelle dans notre premier podcast sur le sexisme en 2024, que vous pouvez aller checker d'ailleurs,
5: et
1: ça vous intéresse.
5: Il faut.
1: Sur toutes les plateformes de streaming. On voit bien que notre génération est fracturée entre les hommes et les femmes avec la montée des idées tradies chez les jeunes, les personnes blanches et racisées, les personnes de catégories sociales et de classes différentes. En bref, chacun et chacune a des préoccupations différentes, celles des personnes discriminées passées au silence, évidemment.
4: Pour raconter une petite anecdote, il y a un an et demi, avant la création officielle de Softover avec Atessa, on a fait notre petite étude de marché, benchmark, on a fait les choses bien pour commencer l'assaut.
1: On avait les choses bien.
4: Du coup, un benchmark des associations intersectionnelles de Paris. Et on s'est déplacé pour participer à des événements de ces assauts, pour apprendre d'elles et rencontrer leurs équipes. On est allé à un talk d'environ 1h30, donc c'était en mars 2024, un talk de l'assaut Les Invertis et Hardcore. C'était super intéressant, hein. Mais en rentrant dans la salle, on s'est rendu compte qu'on était les seules personnes racisées et que malheureusement, hein, le talk, comme la majorité des talks et conférences à Paris, il était très, très intellectualisé et ils ont traité la question du jour d'un point de vue blanc, sans nous inclure, sans inclure les personnes racisées. Même si ils se veulent inclusifs, ils ne le sont pas parce qu'ils nous écartent, ils écartent les personnes racisées sans s'en rendre compte. Et les personnes racisées sont une grosse partie des personnes concernées par les sujets qu'ils traitent. Et à la fin de la conférence, j'ai osé poser la question. Donc pourquoi vous ne parlez pas de nous, en fait ? Et on nous a clairement répondu qu'il n'existait pas encore d'association qui traitait de tous ces sujets-là intersectionnels d'un point de vue personnes racisées, diaspora transatlantique, maghrébine notamment. Donc il fallait qu'on crée notre truc. Donc on a dit, on va créer notre truc alors.
1: Voilà. En fait.
4: Et c'est pour ça que Softover est là, du coup.
6: Du coup, il y en a quand même certaines qui peuvent se dire que notre colère, elle est un peu futile, perturbatrice. Si certains arrivent à vivre sans contester, pourquoi est-ce que nous, on ne peut pas rester silencieux ? Mais en fait, notre colère, elle est en réalité essentielle. Et elle nous fait avancer dans la société. Comme elle est vécue collectivement, elle permet de créer une identité partagée. Parce qu'en allant aux manifs, aux sit-in, en rejoignant les assos, nous ressortons avec une impression qu'on est un peu plus utile et qu'on fait bouger les choses pour d'autres générations et même les autres générations. Mais on peut tout de même se demander plusieurs choses. Si tous les jeunes ne s'engagent pas, qu'est-ce qui fait que certains, certaines arrivent à transformer leur colère en action et que d'autres restent en retrait ?
1: Et aussi, les vieux sont-ils satisfaits de leur situation ? Sinon, est-ce qu'ils se sont résolus à accepter leurs conditions en se reposant uniquement sur la jeune génération ?
4: Alors, aujourd'hui, ce qui est particulier dans ces colères, c'est qu'elles touchent directement au quotidien. On parle d'inflation, des études, du logement et en bref, du coût de la vie en général. Quand on pense au mot « jeune », on pense tous d'abord aux étudiants et les problèmes auxquels les étudiants font face sont très très concrets. Trouver un logement, devoir payer son loyer, se nourrir, payer les frais de scolarité, avoir un job étudiant, s'autoriser des loisirs ou pas, tout ça s'est ressenti comme un déclassement, une injustice avec cette question qui revient sans cesse. Avant c'était moins cher, plus accessible, alors pourquoi en 2025 on aurait moins de chances qu'avant en fait ? Donc je vous pose la question à vous, qui êtes tous étudiants ou anciens étudiants. Est-ce que vous ressentez aussi cette colère du quotidien ?
5: Alors, on peut commencer avec la question des logements, hein, surtout en cette période de rentrée scolaire. Pour ma part, ça a été un vrai problème l'année dernière, surtout période JE aussi. Étant boursière et éligible au logement CROUS, j'ai reçu un nombre de refus de ce même organisme. Et je pense que ça a été la même chose pour beaucoup d'entre nous. Et j'ai enfin eu la chance d'emménager à 3 jours de ma rentrée.
4: Wow.
5: Donc, ouais. Du coup, les logements, c'est une des réelles sources d'inquiétude hein, pour nous étudiants et jeunes en général. Hein. Comment se loger, comment bien se loger et où Certains tendent à s'excentrer des villes, loin de leur campus universitaire, afin de faire des économies. Il y en a d'autres qui passent par des particuliers au risque de recevoir des refus ou des non-réponses, car on est bien sûr considéré comme une population

0: le coût du logement, la nourriture. Parce qu'en tant qu'étrangère, moi, je dois vraiment tout payer. Je ne suis pas éligible à la bourse. Et heureusement encore, ma fac à l'Université de Lille exonère les étudiants étrangers. Donc, je paie les mêmes frais d'inscription que les étudiants français. Donc, autour des 250 euros plus la CVEC et pas les 3000, 4000 demandés pour les étudiants étrangers.
1: 3000 euros, c'est grave cher. Pour des universités publiques, c'est honteux.
0: Et justement, depuis 2021, j'essaie quand même de trouver un job étudiant pour vivre seule, ne pas dépendre de mon oncle. Mais c'est compliqué. Soit ce sont juste des missions ponctuelles, soit les horaires ne collent pas du tout avec les cours. Et je me demande même parfois si c'est mon CV en tant qu'étrangère qui joue contre moi. Mais au final, après 4 ans, je suis toujours chez mon oncle. Je ne paye rien à part les inscriptions. Et de manière générale, on essaye de me rassurer que de toute façon, je suis en France surtout pour les études. Mmh. Bon.
2: Merci au tonton.
0: Merci.
2: Mais quand on y pense, le Covid là a marqué un vrai tournant dans la vie des étudiants. Le Covid
1: a tapé du poing sur la table.
2: Vraiment. Et oui, en fait, je pense que ça a été l'événement le plus marquant, voire le plus traumatisant.
1: Clock it.
2: Pour notre génération, surtout pour ceux qui avaient très peu ou pas de revenus. Bon, moi, j'avais la chance d'être... je suis chez mes parents, donc ça va, mais j'imagine pas pour les étudiants qui étaient seuls et qui ont dû littéralement se battre pour s'en sortir et manger. C'était vraiment une période horrible. Et grâce à la FAGE, qui est l'une des principales assos étudiantes, on a aujourd'hui accès à un outil assez fiable et complet qui montre bien comment évoluent les dépenses des étudiants et surtout ce que ça dit de la situation sociale. Le constat de 2024, c'est que faire des études ressemble de plus en plus à un privilège. Des étudiants passent à côté de d'aides sociales beaucoup arrêtent simplement parce qu'ils n'ont pas les moyens. Et à cause d'un système de bourse totalement archaïque et inadapté. Pour vous donner des chiffres, pour parler concrètement, parce que c'est un sujet qui me touche, je suis énervée. Le coût moyen de la rentrée 2024, c'est 3157 euros contre 2285 en 2019. Pour les non-boursiers, ça veut dire qu'en 5 ans, on a eu comme cadeau près de 1000 euros de plus juste pour s'inscrire et payer la CVEC. C'est crazy, c'est grave en fait. Donc en mai 2025, la Cour des comptes s'est penchée sur la CVEC. Et les chiffres et analyses de l'Union nationale des étudiants de France, et de la FAGE du coup, montrent que la contribution a eu pas mal d'effets positifs, c'est vrai, pour le quotidien des étudiants. Donc voilà, on a eu des services d'écoute, des permanences psychologiques, de nombreux espaces étudiants, des épiceries solidaires, les frigos zéro gaspille, des aides numériques, des équipements plus performants, des événements, etc., etc. Bon. Mais, problème, c'est que beaucoup de montants collectés n'ont pas été utilisés. Et des sommes qui restent cachées je ne sais pas où, alors qu'elles pourraient vraiment aider les étudiants. Côté établissement, environ 80,2 millions d'euros sur 614,5 millions collectés, donc des grosses sommes, n'ont pas été déboursées fin 2023. Et côté CROUS, pareil, 34,4 millions sur 133,9 millions perçus n'ont pas été utilisés, ce qui représente l'équivalent d'une année et demie de recettes. Donc il y a de l'argent qui est destinée aux étudiants, qui n'est pas utilisée. C'est quoi ? C'est magnifique. Elle est où, cette argent ? Où est parti l'argent, en fait ?
1: Où est notre argent ? Rendez-nous l'argent.
2: Où est l'argent ? On se demande comment c'est possible. Où est l'argent, en fait ? La réponse, c'est qu'il n'y a pas de suivi. Il y a une mauvaise estimation des plafonds qui a entraîné 14 millions d'euros reversés à l'État, gratuitement, alors que cet argent-là devait profiter aux étudiants. Il y a un vrai manque de recensement et de coordination. Ni le ministère, ni le réseau ne savent exactement combien d'étudiants devraient payer, ni dans quels établissements ils sont inscrits. Et c'est fou, en fait. Comment rester calme ? Le même, vous gardez calme, vous deviennent fous. C'est vraiment la réalité. Comment rester calme, en fait ? Et un autre sujet qui me rend zinzin pareil, c'est le travail. Beaucoup de jeunes se retrouvent dans une vraie précarité côté travail. On ne trouve pas de travail, c'est horrible. On est au chômage, hashtag chômage.

0: Et c'est super difficile, mais c'est la galère, c'est horrible. Moi je cherche là.
1: Pareil, pareil.
2: Tous dans la merde.
0: Quelqu'un veut me recruter. Enfin bref.
1: On balance l'annonce.
0: Je recherche une alternance. Voilà. Emploi, alternance là. Envoyez-nous des candidatures. On choisisse vos jobs. Voilà, on se fait refuser parce qu'on est trop jeune, parce qu'on n'a pas d'expérience soi-disant, alors que des fois on en a, ou qu'on ne correspond pas à 100% au profil recherché. Des fois, par miracle, on trouve du travail, mais ce sont majoritairement des CDD très très courts, de l'intérim ou des missions pourries, vraiment. Résultat, le taux de chômage des jeunes est super élevé. En tout cas, moi je trouve 17,2%, c'est en sortie d'études même, tu ne trouves pas de boulot, c'est chaud quoi.
1: Ça, moi c'est le sujet qui me rend folle aussi, les contrats qu'on nous file, typiquement les offres d'emploi via France Travail, anciennement Pôle Emploi.
0: Pôle Emploi, la MPE.
1: La MPE, sont jamais satisfaisantes. Pour avoir été au hashtag chômage pendant 8 mois, les seules missions qu'on te propose, c'est des intérims, des CDD, comme tu disais, de 1 ou 2 mois max. Et on se retrouve avec aucune perspective d'avenir et des factures qui toquent à la porte. Et le chômage qu'on risque de perdre si on refuse 3 offres d'affilée, en fait. Mm. Et c'est là qu'on comprend que le but, c'est pas de nous offrir des opportunités, mais c'est de faire baisser le taux de chômage à tout prix, quitte à nous offrir des missions difficiles et intenables sur le long terme.
0: L'usine.
1: Et vraiment, l'usine, purée, je pourrais en parler pendant des heures. Les dynamiques, à ce moment-là, s'inversent. Et on en vient à oublier qu'en tant que travailleur, on vend notre force de travail sur le marché et qu'elle a largement plus de valeur et de poids que l'offre d'un employeur.
0: Maintenant qu'on a bien parlé français, on va continuer à parler français. Bien français. Franchement, que oui, une proportion significative des jeunes, des étudiants en France, vivent sous le seuil de pauvreté. Pour info, le seuil de pauvreté, c'est 1100 euros. Mmh. 1100 euros par mois, quoi. Donc, près de 20% des étudiants vivent sous ce seuil. 18% des étudiants en France ont recours à l'aide alimentaire, selon un rapport de l'association Copain. Il est aussi commun de sauter des repas pour économiser de l'argent. Donc, on en est là, vraiment. On parle ici d'inégalité, de sentiments d'injustice internationale presque, hein, intergénérationnelle. Et on se pose même la question, on en vient à se poser la question, est-ce que la France favorise-t-elle pas plus les vieux que nous? Vous en pensez quoi?
3: Moi, je pense qu'il y a un mécontentement, une sorte de frustration envers cette génération. Quand aujourd'hui, une partie d'entre nous, étudiants, devons travailler pour vivre, voire survivre, et qu'à la fin, ce pourquoi on cotise, donc en partie les retraites, bien sûr, ce n'est pas pour nous et ça ne le sera pas d'aussitôt, qu'on nous demande de travailler plus. Hein, retraite 64 ans.
0: Bientôt 4 ans,
3: Manu Max. C'est ça, pour des pensions que nous ne sommes pas destinées. Et enfin, savoir que la retraite prend une grande place dans les dépenses publiques. Alors oui, il y a une colère qui s'installe. Et je pense que les politiques qui sont mises en place et qui ont été mises en place ne favorisent pas la jeunesse.
0: Bah, d'ailleurs, je suis tombée sur un article de Le Monde qui s'appelle « La France, ce pays où les seniors sont presque rois », qui date de l'année dernière, qui résume un petit peu les arguments énoncés par les jeunes à ce sujet, et aussi ce que tu viens de dire, que nous vivons dans une politique qui favorise les vieux et qui écarte les jeunes. Les dépenses publiques liées aux retraites, comme tu viens de dire, représentent un quart du budget national. Les jeunes souffrent de précarité, de sous-investissement dans l'éducation, le logement ou encore l'emploi, et qu'il y a une gérontocratie douce. Notre gouvernement est représenté par des vieux et ça veut dire que le système finit par privilégier les plus âgés parce qu'ils sont soi-disant plus respectables et peut-être plus méritants aussi en fait.
1: Je vois ce que vous voulez dire, toutes les deux, et je vois les discours qui traînent sur les réseaux, sur TikTok, et je suis d'accord jusqu'à un certain point, mais en soi, nos vieux ne sont pas aussi bien traités qu'on peut l'entendre sur les réseaux. Dans nos sociétés occidentales, la vie comme le bien-être des vieux passe au second plan. Comme si ta valeur en tant que personne dépendait de ton activité dans la machine capitaliste. On le voit chaque année quand on vit une canicule et qu'on est obligé de nous faire des spots publicitaires pour nous rappeler de prendre soin de nos vieux, en fait.
0: C'est vrai, faut pas les oublier.
1: Faut pas les oublier, les oubliez pas. Mais ouais, je pense qu'il faut remettre les choses dans leur contexte. Effectivement, on est gouverné par des vieux qui sont surreprésentés dans les postes à pouvoir. Mais une grande partie des vieux en France, 2 millions en 2024, vivent sous le seuil de pauvreté. Et comme on disait tout à l'heure, c'est important de ne pas essentialiser et de ne pas homogénéiser toute une partie de la population. D'autant plus que c'est contre-productif de répondre à cet appel au combat intergénérationnel quand on est tous dans le même camp face à la machine capitaliste. D'ailleurs, aujourd'hui, les jeunes s'engagent, ou du moins ils essayent. Pour des jeunes, s'engager dans sa communauté reste difficile quand même trouver ou voir créer sa communauté dans une société capitaliste hautement consumériste qui valorise avant tout les comportements individualistes paraît infaisable. Malgré ça, en 2024, 30% des 15-30 ans donnent bénévolement de leur temps à une association de manière régulière. Et la jeunesse se politise. En soi, elle l'a toujours été, hein, on l'a vu plus tôt, mais elle n'est pas écoutée et surtout, elle n'est pas représentée. L'échiquier politique est composé de vieux qui opèrent une politique de récupération auprès des jeunes quand en réalité, on n'est pas leur priorité numéro une. Et on a l'impression d'évoluer dans un système gérontocratique.
0: C'est ça. C'est la gérontocratie qui donne l'illusion que les vieux vivent mieux parce que les politiques établies sont faites pour eux. Mais au final, on se rend compte que bah, non, c'est pas la réalité, quoi.
1: Donc comme on n'est pas représenté, comme on n'est pas représenté, comme on n'est pas écouté, on a trouvé d'autres moyens d'agir. Aujourd'hui, les réseaux sociaux sont le premier vecteur d'information chez les jeunes et le premier support d'action sociale. Mais qu'en est-il réellement des informations qu'on consomme ? Comme on le disait, des élus politiques de tous partis confondus se donnent pour mission de nous récupérer. On sait que les vieux votent plus, aujourd'hui, depuis toujours, et surtout plus à droite. En 2024, 71% des vieux déclarent voter à chaque élection. Mais un pays composé essentiellement de vieux votants, c'est pas un pays qui tient la route très longtemps, quoi. Donc on assiste à une juxtaposition bizarre de messages paradoxaux. D'un côté, on a des édits de chip de Attal et Bardella. On s'en rappelle tous, c'est affligeant. Et de l'autre côté, on a des politiques répressives, des manifestations dans les rues, des images violentes d'extermination de masse en Palestine, au Congo et au Soudan. Et on ne peut pas s'empêcher de se sentir impuissant face à un système mécanique bourré d'institutions discriminatoires qui nous met au silence, en fait.
3: Oui, et en parlant de réseaux sociaux, c'est un nouveau moyen de lutte. Par exemple, TikTok, c'est un moyen de repolitisation, mais aussi de propagande pour les candidats qui, eux, n'ont pas hésité à installer l'appli afin d'étendre une plus jeune audience, mais ça montre aussi la facilité à laquelle la jeunesse est influençable. Pareil pour Instagram et ses canaux privés, afin d'être au plus proche de ses futurs ou déjà électeurs, ce qui induit, je dirais, une sorte de culture du culte de la personnalité.
0: Ouais, pour avoir été dans le canal des logos pendant vraiment très très longtemps, pendant les législatives,
1: ouais.
0: Bah bon, on recevait des bonnes nuits tous les soirs.
1: Bonne nuit l'équipe.
0: Ça va, des vidéos, mais des snaps, comme si c'était ton pote qui t'envoyait un snap, tu vois, avec un filtre. Des concours d'édit, pareil, sur les membres de LFI, Mélenchon, avec l'enfer. Des cœurs partout,
3: ouais.
0: Et tout. Enfin,
3: et je pense qu'il faut avoir un recul par rapport à ça. Malgré cela, ça reste une nouvelle approche partisane de ces personnes pour atteindre un nouvel électorat.
1: Ouais. Mais malgré ça, les politiciens ne délaissent pas leur électorat senior pour autant. Ils surfent sur des discours et des combats qui plaisent aux générations seniors, comme l'immigration, la sécurité, la retraite. Bon, ça, on voit comment ça s'est terminé.
0: Ouais.
1: Flop. Gros flop. Ou la protection et l'assurance de leur patrimoine. Donc, les vieux ont plus tendance à penser au court terme. Un pied dans la tombe et tout ça. Les jeunes... My bad. Les jeunes, c'est réel. Quant à eux, voient le long terme, pensent à leur avenir, en fait. Mmh. C'est pour ça qu'on a plus tendance à parler d'écologie, du climat.
0: Ouais.
1: Dans ce cas-là, est-ce qu'on peut se dire que le vieillissement est effet est générateur d'un effet conservateur ? C'est vrai que les vieux paraissent plus intéressés par les valeurs conservatrices. Alors, est-ce qu'on va devenir des droitards en vieillissant ?
0: J'espère pas.
1: Est-ce que c'est notre destin ?
0: Non.
1: Tu vois ? Est-ce que... Waouh !
0: Dans 20 ans.
1: L'enfer. En vérité, d'après plusieurs études, l'effet génération serait à l'origine de cette tendance. Les boomers élevés donc dans des valeurs traditionnelles et catholiques suivent une tendance au vote à droite au cours de leur vie. Mais si on prend par exemple les 68ards, on voit bien que la génération qui s'est mobilisée à l'époque continue de se positionner sur un pan de gauche.
3: Et quand on parle de mobilisation, bon, faut parler aussi du taux d'abstention. Le vote blanc, je dirais que c'est une forme de colère, hein, c'est une manière de manifester son mécontentement. Et par exemple, lors des présidentielles 2022, la tranche d'âge 25-34 ans, pardon, il y a eu 46% d'abstention, suivi des 18-24 ans avec 42% d'abstention. L'abstention, malheureusement, je dirais que ça sert à rien. Ça n'a inutile. Aucun impact à ce jour. Mais c'est également assez paradoxal. Et on pouvait le voir lors des législatives juin
1: 2024.
3: Ouais. C'est ma fameuse législative. Il y a eu une mobilisation massive des jeunes. Et malheureusement, il y a eu un déni de démocratie. Il y a eu un déni du choix du peuple et surtout de la jeunesse. Et non seulement ça fait partie d'un mécontentement global, mais il y a aussi le tournant post-Covid, hein, qui est aussi l'un des points de départ. Et l'étudiant de Sciences Po, Nassim El Amri, lors d'une conférence jeunesse plurielle en partenariat avec l'Institut Montaigne Sciences Po en 2023, je cite, a dit « On ne leur a pas donné la possibilité de s'exprimer clairement, de manière moderne, notamment sur les réseaux sociaux. Donc oui, le seul moyen, c'est la violence. » Ce qu'il veut dire, c'est que quand on parle de manière moderne, ce sont les réseaux sociaux. On nous oblige plus ou moins à aller voter aux urnes, donc de manière traditionnelle, mais le résultat, déni de démocratie. Résultat, comportement, violence. Donc, du coup, lors de cette conférence-là, la problématique, c'était les jeunes s'engagent-ils encore? Et si oui, comment ce mode d'engagement évolue-t-il? Donc du coup, il y avait différentes approches. Des espoirs marqués par un certain pessimisme, une jeunesse politico-socialement mobile, mais désaffiliée des institutions traditionnelles. C'est une génération qui semble à la fois enthousiaste et critique, prête à s'engager, mais en reconfigurant les formes classiques de l'engagement politique. À savoir que dans l'article, ils font la distinction entre les étudiants de Sciences Po et les autres jeunes. Ce qui est intéressant, hein, car les étudiants de cette école deviennent de plus en plus politisés, étonnant pour une école spécialisée en études politiques. Ce qui résulte que même dans ces sphères, hein, avec un capital intellectuel et économique important, il y avait quand même un certain désintéressement. Mais l'idée centrale amenée par ce type d'événement, comme ce type de conférence, c'est que les jeunes ne se désintéressent pas de la vie citoyenne, mais leur engagement se réinvente, devenant plus individualisé, pluriel et numérique. Et là, on parle de e-démocratie.
0: Et en gros, la e-démocratie, c'est quoi? C'est la démocratie électronique. Donc avec Internet, on a l'accès à l'information est beaucoup plus facile et ça se traduit par différents outils tels que l'e-info, l'e-consultation, l'e-participation. Ça fait encore un peu iPhone, je trouve, iPad, e-vote. Bref, et un exemple marquant pour que ça vous parle à tous, c'est le grand débat national lancé avec les Gilets jaunes en 2019. Donc, les jeunes ont largement utilisé cette e-démocratie pour communiquer. Par contre, dans les réunions publiques, on ne voyait presque pas de jeunes. Mais sur Internet, si. Ils sont beaucoup plus entendus et plus à l'aise.
1: Les réseaux sociaux, aujourd'hui, ont effectivement instauré une nouvelle forme d'activisme. Mais ils ont aussi engendré des débordements, entre guillemets, sous prétexte de la liberté d'expression. Ce qui a presque permis de justifier une censure pure et dure qui augmente exponentiellement sur des réseaux, comme Twitter, par exemple. Dernièrement, ils ont bloqué des contenus pour adultes sur toute la plateforme, suivant la loi sur les services numériques européenne. Ce filtrage à première vue arbitraire, parce qu'il est destiné à tous les utilisateurs de base, vise en fait à les amener à offrir leurs informations personnelles sur un plateau d'argent en te donnant deux possibilités. Tu envoies une photo de ton visage pour prouver ton âge ou une photo de ta carte d'identité. Donc pour contourner cette limitation, certains et certaines ont trouvé la parade d'utiliser des VPN, donc très bien. Mais en réalité, ce que nous montre cette loi européenne, c'est que notre source d'information principale reste aux mains des puissants.
3: Donc nous avons des mouvements plus centrés et organisés autour d'un seul et même combat, d'une durée plus ou moins longue. Mais est-ce que dans ce cas-là, on peut parler d'activisme performatif, notamment avec les luttes BLM, Ouïghours, Palestine, qui bien sûr, s'il y a un activisme performatif, ça décrédibilise totalement ces luttes-là.
1: Ouais.
3: Et avec Simone Media hein, via TikTok, un engagement numérique qui n'est pas considéré comme une forme d'engagement par les sphères traditionnelles. Par exemple, le The Event, qui permet des levées de fonds de millions d'euros pour des associations, ou encore le Stream for Humanity. Ces types d'engagements sont vus premièrement comme du divertissement, mais bien sûr ont une visée politique. Toujours avec Simone Media, des actions plus individuelles pardon, et ponctuelles, mais pouvant être considérées comme une révolte politique, comme, je dirais, refuser d'épouser les règles du monde du travail. Est-ce que ça pourrait être une forme de revendication politique ? Donc, les manifestations et boycotts, certes ponctuels, mais elles restent présentes.
0: On peut parler d'un événement... d'un des événements majeurs de notre décennie, c'est l'affaire Naël, qui nous a toutes et tous marqués, je pense. Elle a déclenché une colère énorme contre certaines pratiques policières, la racialisation des contrôles et l'absence de réponse politique dans les quartiers sensibles. En juin 2023, il y a un policier qui a tiré sur Naël Merzouk, donc qui était un ado franco-algérien de 17 ans, pendant un contrôle routier à Nanterre. Donc c'était bien un homicide volontaire. Le problème, c'est que d'après une loi de 2017 émise sous le gouvernement de Hollande, la police peut utiliser ses armes si un conducteur n'obéit pas et met en danger sa vie ou celle des autres. Mais ce qui s'est passé en 2023 a largement dépassé ce cadre et Naël ne représentait pas un réel danger pendant ce contrôle, même si cela est toujours débattu à ce jour, mais il représentait aucun danger. Et suite à la mort de Naël, ce qui a été... défini par le mot « émeute », a duré pendant 10 jours, du 27 juin au 7 juillet 2023, dans 66 départements et 516 communes. Les forces de l'ordre, les élus, les bâtiments publics ont été visés avec un usage massif de mortiers d'artifice. La réponse judiciaire a été très très rapide et ferme, pour une fois. 92%. Ah mais vraiment, il faut faire le zbeul dehors pour 92% des affaires poursuivables ont été traitées à la vitesse de l'éclair et 90% en procédure rapide quoi, avec des condamnations prononcées très vite. J'insiste sur le très vite parce que c'est pas comme ça d'habitude.
1: Ça a fait du bruit et ça a marché en fait.
0: Vraiment, c'est ça. Il faut qu'on retourne toute la France pour que ça fonctionne, pour qu'on soit écouté.
1: Petite tease.
0: On tease la fin. Mais après ça, après toutes ces réponses judiciaires, plus rien. Fini. Et il faut noter aussi que les mineurs ont été très nombreux à participer à ces émeutes. Et globalement, la réponse des jeunes après cette affaire a été plus forte, plus rapide et beaucoup plus étendue que les événements de 2005. C'était un moment qui a profondément marqué la société française et qui a posé de vraies questions sur la jeunesse, l'autorité et la justice. Pour revenir sur l'affaire de 2005 que je viens de citer, c'est en gros l'affaire Zied et Bouna. Donc ces deux adolescents, Zied Bena, 17 ans, et Bouna Traoré, 15 ans, qui sont morts électrocutés en se réfugiant dans un transformateur EDF alors qu'ils fuyaient un contrôle de police. Donc cette affaire-là fait écho à l'affaire Naël. Elles sont assez similaires. Et pareil, leur mort a provoqué une vague d'indignation. Pareil, émeute, comme ils disent. Et colère des jeunes dans de nombreux quartiers populaires. Donc voilà, les médias et police ont pris une position ultra agressive et ont même lancé un appel à la guerre contre les jeunes.
3: Et c'est une explication à une absence de plus en plus marquée hein, des jeunes, les répressions plus violentes, interpellations récurrentes. Rien qu'avec le drapeau de la Palestine, vous pouvez risquer hein, des blessures et une poursuite judiciaire.
0: Juste un pins, hein.
1: Ouais, un pins. Juste un pins, même pas forcément un drapeau
0: complet. Pastèque.
1: Bah, ça me rappelle Là, dernièrement, au Royaume-Uni, le réseau de protestation Palestine Action, dont l'action principale était de perturber et de faire fermer des marchands d'armes multinationaux qui fournissent des armes à Israël, a été classé comme étant une organisation terroriste.
0: Comme de par hasard.
1: 2025. Comme de par hasard. En réaction à cette décision, de nombreuses personnes de tout âge, d'ailleurs, je tiens à préciser, ont décidé d'organiser des manifestations pacifiques. Donc, ils se sont vraiment juste assis avec leurs pancartes dans l'herbe. Je soutiens Palestine Action. Ce à quoi la police a réagi et a arrêté une majorité des participants, dont une grande partie de vieux. De plus de 60 ans, 70 ans, 80 ans. Et leur discours, à ce moment-là, d'ailleurs, était en soutien aux jeunes qui auraient, je cite, « beaucoup plus d'ennuis que nous s'ils se faisaient arrêter ».
0: Oh, mes stars.
1: Ouais, de ouf.
0: C'est mignon.
1: Et le gouvernement n'en démord pas et reste sur sa position parce que, je cite encore, « la justice est la même pour tous, même pour les vieux de 80 ans assis sur l'herbe avec une pancarte, apparemment. » Un pied dans la tombe, miskine.
0: Et du coup, il y a donc une différence de traitement qui fracture la population et la jeunesse en est témoin, notamment entre les enfants de personnes immigrées et les autres. Leurs problématiques et leurs revendications sont donc différentes. Il y a également un sentiment de non-représentation qu'on peut également pointer même dans les mouvements de gauche.
2: Et d'ailleurs, petit rappel, le 10 septembre approche. Donc, pour rappel, l'idée, elle est simple. Il faut bloquer la France, arrêter, si possible, de consommer, se mettre en grève. Tout ça pour dire non à l'austérité, non aux politiques qui étranglent toujours les mêmes, pendant que les plus riches sont épargnés. Alors, à partir du 10 septembre, ne lâchons rien. Et c'est le moment d'exprimer notre colère.
0: Énervée.
1: Exactement, exactement.
2: S'il vous plaît.
0: Énervée. Ça va péter.
1: Explosion.
0: Voilà pour ce sujet. Hein. Mais vu que c'est notre premier direct, vous l'avez senti comment
1: Ok, to be honest, c'était stressant de préparer. Je pense que la préparation était plus stressante que l'exercice en lui-même.
0: Ouais.
1: Parce que bon, on est à l'aise, quoi. On est toutes les quatre. On discute, mais ouais, c'est un exercice totalement différent. On n'a pas le mixage après.
0: Ah, le mixage, c'était long.
1: C'est long, deux ans.
0: Ah, c'est long. Mais ouais, enfin, vous en avez pensé quoi?
3: Alors moi, j'étais dans un déni
1: total.
3: Vraiment. Enfin, sur la préparation, enthousiaste. Déjà, premièrement, quand j'ai su qu'on devait passer à la radio, j'ai pas cru.
1: Sur les ondes.
3: J'ai un coup de stress quand même. Qu'est-ce qu'elle me raconte?
1: Comment ça, vous avez candidaté pour une résidence?
3: Après, bon, bah, sur le temps de préparation, pareil, c'était franchement, on va dire chill. Hein. On a bien bossé.
1: Ouais, on a bien bossé.
3: On s'est laissé un peu le temps quand même. Et on fait de la radio là.
1: On fait de la radio, c'est
0: sûr. Hein. Les podcasts reprennent.
1: Ouais, finally, genre. Six mois de pause.
0: On a podcast tous les cinq linglins. Mais moi, je me rappelle. Non, mais vraiment, à la fin de. Je sais, tu crois, de tous les podcasts, on disait. Ouais. À la semaine prochaine ou à dans deux semaines.
1: Je suis
0: tellement menteuse.
1: Peut-être le premier épisode, on l'a espacé tous les six mois.
0: Vraiment,
1: c'est
0: vraiment.
1: Insolent.
0: Mais bon, là, avec la radio, on n'a pas le choix que de sortir des épisodes régulièrement.
1: Et toi,
0: régulièrement.
1: T'en as pensé quoi, du coup, Harry, puisque t'es membre adhérente, tu viens d'arriver. Premier exercice, direct, la radio.
2: Honnêtement, j'étais vraiment stressée. Je suis un peu timide, même là, j'arrive pas à m'exprimer correctement. Mais en vrai, c'était chill. Je me suis amusée. On a bien préparé le sujet. Donc, après, c'était bien. J'ai hâte. J'ai hâte de faire d'autres émissions.
0: Ah, bah oui.
1: Mais ouais, c'est excitant comme perspective. Genre, c'est cool.
0: Mais vraiment, surtout qu'on prépare plein de choses là. Hein.
1: Ah, stay tuned. Restez tunisiens, guys.
0: Vraiment, stay tuned. Déjà, des posts vont être postés. On aurait faire des événements s'il y a des gens qui nous écoutent qui peuvent nous.
1: S'il y a des salles qui sont intéressées. On prend toutes les candidatures aujourd'hui.
0: Oui, on prend toutes les candidatures de travail.
1: Candidater pour nous prendre en tant qu'alternant et qu'employé. Candidater pour avoir l'honneur de nous accueillir pour une soirée inoubliable.
0: L'honneur, vraiment.
1: L'honneur. Non, mais t'imagines, parce qu'aujourd'hui, dans 10 ans, tu vois, dans 10 ans, on est des stars internationales.
0: Ah, mais
1: tu
0: vois ce que je veux dire, que oui.
1: Donc, tu peux te dire, purée, 10 ans avant, j'ai accueilli Softover chez moi.
0: Moi, je commence à signer les autographes. Hein.
1: Mais n'hésite pas, genre, ça va se encadrer les, parce que vraiment, ça prend de la valeur vite.
0: Vraiment. Mais voilà, voilà. Hein. Voilà, voilà.
1: Franchement, un grand, grand merci à Station Station de nous avoir accueillis aujourd'hui et de nous accueillir toute l'année. Eh oui. 2025-2026.
0: Mais il y a une différence de micro, là. Vous entendez pas?
1: C'est vrai, mais c'est dingue. Parce qu'il faut sachez qu'on va les poster, ces podcasts. On va les recevoir et on va les poster sur toutes nos plateformes de streaming.
0: Yes.
1: Donc, n'hésitez pas à aller les réécouter si vous êtes arrivés en plein milieu.
0: Ou écouter les anciens podcasts aussi. Il y en a 4.
1: La qualité microphone n'est pas la même.
0: N'est vraiment pas la même, mais le...
1: Le contenu est
0: le
1: là.
0: Le contenu est là.
1: Ouais.
0: Mais la qualité du micro, non.
1: Non, franchement, un grand merci encore une fois. Et n'hésitez pas à nous suivre sur tous nos réseaux. On est présents sur Instagram à Softover Media. On est aussi présents sur toutes les plateformes de streaming, donc Spotify, Apple Music, Apple Podcast, Deezer, je veux dire. Deezer aussi, ouais. YouTube, ça arrive soon. Franchement, soyez pas trop pressés.
0: Amazon, je sais pas si tu veux.
1: Amazon, j'ai pas dit Amazon.
0: Ok, non. Amazon Music. Je me rappelle plus des autres en fait.
2: On est partout.
0: Vraiment partout. Là, franchement, oui, partout. Et voilà.
1: Et voilà quoi. Bisous, bisous, XOXO, à la prochaine. Vous embrasse.
0: On vous embrasse. Gros bisous. Bye.
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7: Bell Hooks a écrit que l'appartenance commence dans l'instant où nous choisissons d'aimer.
8: Peut-être que aimer un lieu, ce n'est pas le posséder, c'est en prendre soin, c'est accepter d'être transformé par lui.

0: Bienvenue dans Les Murs ont des racines. Je m'appelle Sophie.
1: Et moi, c'est Lise. Avec Sophie, on s'est rencontrés au CFPI, au Centre de formation pour plasticiens, plasticiennes, intervenants et intervenantes à Strasbourg. Maintenant, ça s'appelle aussi l'École des interventions. Depuis, on habite toutes les deux en région parisienne. Mais on n'a pas grandi ici.
0: Moi, j'ai grandi à Genève, dans un quartier qui a beaucoup changé depuis que je l'ai quitté. C'est la cité Jardin d'Aïr qui a été construite dans les années 20. On est arrivé dans ce quartier quand j'avais 5 ans à peu près. Au moment où j'y habitais, il y avait un mélange de logements sociaux et de propriétaires. Aujourd'hui encore, mais ça s'est reconfiguré. Et même si mes parents l'ont également quitté, ma grand-mère y habite encore et ma mère continue à y travailler. J'entends donc encore des histoires qu'elle me raconte sur ce quartier, sur la ville, sur comment il change. J'ai envie depuis longtemps d'archiver ces souvenirs et ces histoires, de les garder dans des petites boîtes pour être sûre de ne pas les perdre. Mais avant que le quartier change complètement, c'est moi qui suis partie. Je me souviens d'une voisine qui m'a dit « Quand tu pars, tu sais ce que tu perds et tu sais pas ce que tu gagnes. C'est pour ça que c'est difficile, mais tu pourras toujours revenir. » J'avais envie de pleurer super fort. Ma mère m'a toujours dit « Casse-toi de la Suisse, va voir ailleurs, ici on est trop coincé. » Il fallait pas rester, mais moi j'aimais bien ma rue. Je vais pas tout vous raconter maintenant, mais c'est un des points de départ de cette série de podcasts. Un matin, je parle à Lise de tout ça. Que j'ai envie de faire un podcast, que le quartier où j'ai grandi soit central, mais que ça me permettrait aussi de parler de plein de choses. De transformation urbaine, de lutte pour le logement et les espaces de vie collectifs. Et pile la semaine d'après, elle m'appelle et me dit que Station Station, la web radio de la station Gare des Mines, a proposé à la Cyberance de faire une résidence d'émission.
1: Oui, c'est ça. La Cyberance, c'est là où j'ai mon atelier. Et comme le groupe en ce moment est dans une phase d'incertitude entre situation très précaire et désir de pérennisation de son lieu, de son bâtiment, je me suis dit que nos envies pourraient s'entremêler. Et puis, les questions qui traversent les histoires de Sophie, elles me parlent beaucoup. Comment on s'attache à un lieu, ce qu'on en hérite, ce qu'on y transmet, ce qui reste quand il change ou quand on le quitte. J'ai grandi au nord de la forêt des Landes, dans le sud-ouest de la France. Mais ma famille, elle vient d'autres régions. Elle vient d'autres pays, mais même d'autres continents. Et au fil des générations, il y a eu beaucoup de départs, beaucoup de déménagements et beaucoup de lieux qui ont été quittés. Même juste dans ma propre vie. Et comme Sophie, j'ai souvent envie de recueillir ces histoires avant qu'elles ne disparaissent. De comprendre ce qui relie les personnes aux endroits qu'elles ont habités.
0: Avant d'aller plus loin, on va vous présenter la Cyberance. C'est le lieu depuis lequel on écrit et depuis lequel on enregistre cette émission.
1: La Cyberance est située au 93 rue de la Liberté, à Romainville, en Seine-Saint-Denis, dans le 93. La rue de la Liberté, elle marque la frontière entre les Lilas et Romainville. C'est-à-dire qu'en fait, d'un côté, du côté de la Cib, c'est à Romainville, et la maison d'en face, c'est les Lilas. On est dans une toute petite rue à sens unique, avec au début, quand on sort du métro, d'un côté de la rue, il y a le tabac et le G20, et de l'autre côté, une fois qu'on l'a traversé, il y a la piscine Tournesol.
0: L'association existe depuis 2019 et elle est arrivée au même moment dans le bâtiment. Au début, c'était un squat, puis c'est devenu un bail précaire. C'est un espace collectif avec des ateliers d'artistes et des logements, avec une quarantaine d'habitants et d'habitantes, et d'usagers résidents et d'usagères résidentes.
1: On est en full autogestion. Il n'y a pas de salariés, que des bénévoles, et on essaie de fonctionner sans hiérarchie du mieux qu'on peut. En plus des locations d'espace de chacun chacune, on organise aussi des fêtes, des expositions, des concerts, des repas, des projections, des marchés, des ateliers, etc., etc., pour subvenir au loyer. On y apprend aussi à vivre ensemble, à bricoler, à se transmettre des savoirs, des pratiques, à écouter, à réparer, à jardiner, à accueillir, à prendre soin du bâtiment et de nos relations. La Cyberance, c'est un lieu fragile qui est tenu dans l'incertitude de renouvellement de bail de 6 mois en 6 mois. Et pourtant, depuis plus de 7 ans, elle persiste. On est menacé d'expulsion depuis l'été 2024 et aujourd'hui, l'association, le groupe, la collective portent un enjeu vital, Préserver ce bâtiment, sortir du bail précaire et assurer un avenir stable aux personnes qui y vivent et qui y travaillent.
0: Pour ce premier épisode, on a voulu partir de là, de ce lieu, de cette rue. On a rencontré deux personnes qui ont chacune un rapport différent à la Sibérance et à ce quartier.

0: On commence avec Cathy. Cathy, c'est une voisine. Comme c'est une petite rue, il y a des personnes qu'on croise et qu'on recroise. C'est le cas de Cathy qu'on a invitée un jour au marché d'hiver. En vrai, on invite tous les voisins voisines à chaque événement. On glisse un petit mot dans leur boîte aux lettres, aussi pour les prévenir que va y avoir un événement avec du bruit, etc. Un jour, donc du coup un jour de marché d'hiver, elle a débarqué et elle pensait que c'était une brocante, et donc elle avait amené plein d'objets. Et puis on a fait connaissance, et depuis, elle m'appelle souvent quand elle a des objets, des plantes ou des vêtements à donner. Parce que Cathy, elle essaie tout le temps de vider sa maison. Elle est sans cesse en train de trier. Elle habite dans la rue depuis plus de 30 ans. Mais elle a grandi au Lila. Et elle vient souvent aux événements de la CIB, accompagnée toujours d'un de ses fils.
1: Ce qui nous intéressait, c'est dans ce qu'elle avait à dire. C'est son regard sur l'histoire de cette rue et du quartier, et sa réflexion sur les transformations liées au prix de l'immobilier.
2: Mais moi, quand je suis arrivée, c'était des cabanes. Il faut bien comprendre, quand je dis cabanes, c'était cabanes, parce que c'était des cabanes de jardin. Parce qu'avant les cabanes de jardin, il n'y avait que les jardins. C'était des jardins potagers. Il n'y avait pas tout le confort. Les gens qui avaient ces jardins, d'ailleurs, la parcelle ne faisait qu'une seule parcelle. Et nous sommes tous aujourd'hui copropriétaires de sol. Ce qui est rare, mais qui existe, puisqu'en face, c'est une copropriété de sol. Donc les jardiniers avaient besoin d'abri pour mettre leurs outils. Donc ils ont mis des petits cabanons pour mettre leurs outils. Les cabanons sont devenus des toutes petites cabanes d'abri, des petits abris. Et puis, les abris sont devenus des toutes petites cabanes où il y en avait qui dormaient, qui vivaient dedans. Et les cabanes se sont agrandies par des planches, des machins. Il y avait un matériel qui était beaucoup utilisé, le mâche-fer, qui est maintenant remplacé par les parpaings. Le mâche-fer, c'était vraiment des petits blocs noirs. Moi, je pensais que c'était du charbon au début. Alors, je ne sais pas exactement comment c'est fabriqué, parce que chez moi, il y en avait. Ils ont agrandi avec ça, qui était déjà plus solide que les planches. Et puis, après, il y avait des petits rajouts en briques, et puis il y avait des petits rajouts en parpaing, et ainsi de suite. Et puis, il y avait plus ou moins des divisions de parcelles, et puis ça a donné des petites cabanes. Avec la ville qui avance, il y a des gens qui ont commencé à construire. Et les plus grosses, c'est vraiment les gens de la classe moyenne qui les ont construites. Parce qu'avant, on faisait notre jardin, et on récupérait le fruit de notre jardin pour le manger. Ça faisait partie de nos revenus. Voilà, et c'était comme ça. Moi, à l'époque, j'étais pas de ce côté-là, j'étais de l'autre côté des lilas. Mais pareil, on avait une petite cabane avec un jardin. Bon, papa a retourné le terrain, on avait deux pêchers. Et alors, ce qui était bien à l'époque, j'étais dans une impasse, donc j'étais très petite. Et papa, qui était agriculteur avant de venir en région parisienne pour travailler comme ouvrier, s'occupait du jardin de tout le passage. Et chacun avait un jardin. Et chacun avait ses propres récoltes. Alors nous, on avait des pêchers. Le premier avait des lilas. Donc, quand le lilas fleurissait, tout le monde avait du lilas. Nous, on avait deux gros pêchers. Je me rappelle très bien. Pêche abricot, qui était énorme. Et pêche blanche, qui était beaucoup plus petite, beaucoup plus craquante. Et quand il y avait des pêches, tout le monde avait des pêches. La suivante, Madame Stroborov, je ne sais plus ce qu'elle avait. Mais je me rappelle des poires d'une dame qui était d'origine chinoise. Et il y avait après, c'était un électricien. Donc quand on avait une panne d'électricité, c'est l'électricien du bout qui venait. Et d'ailleurs, Courtel, je crois qu'il s'appelait, mais c'est simple, quand on parlait du voisin du bout, c'était l'électricien. Voilà. Mon père, c'était le jardinier. Personne connaissait son nom ni son prénom. C'était le jardinier. Quand on avait besoin de lui, on appelait le jardinier. Et quand on avait besoin de l'électricien, c'était l'électricien. Donc il y avait des petites choses comme ça qui se mettaient en place.
1: Un peu de contexte sur cette partie du 93. Au début du 19e siècle, les lilas, c'est des champs, des vignes et des vergers. À la fin du 19e, dans les passages et au fond des cours, il y a des petites entreprises artisanales et industrielles qui s'installent. C'est des entreprises de jouets, de celluloïdes et de caoutchouc. Elles emploient des ouvriers parisiens qui veulent loger leur famille près de leur travail et éviter les loyers parisiens. Les propriétaires agricoles vendent leurs parcelles. Et de petites maisons poussent côte à côte, alignées le long des passages.
0: Ce mouvement, fuir Paris parce que c'est trop cher, s'installer en périphérie, transformer un terrain, il s'est répété à chaque génération, avec des visages différents, des moyens différents et des droits différents. Ce que décrit Cathy, C'est un quartier rempli de maisons habitées par des artisans, artisanes, des commerçants, commerçantes, des ouvriers et des ouvrières. C'est un quartier qui s'est construit par les usages et par les savoir-faire, pas par la propriété. Chaque personne était identifiée par ce qu'elle faisait, ce qu'elle produisait et ce qu'elle pouvait donner aux autres.
1: Et cette organisation-là a disparu avec l'arrivée de nouveaux habitants et habitantes qui avaient des moyens différents. Cathy en parle aussi en termes de rapports sociaux et de mépris.
2: Il y a une sorte de changement de population du fait du coût de l'immobilier à un moment, que là c'est en train de rechuter. Mais par exemple, ma cabane, voilà, c'était des cabanes, c'était pas cher, évidemment, à côté d'une belle maison, que je pouvais pas. D'ailleurs, juste la maison en face, qui était une belle construction, qui est de ce trottoir-là, bah, elle faisait le double de ma maison, de prix. Je pouvais pas me l'acheter. Mais je constate, pas aujourd'hui, mais il y a peut-être un an ou deux, un seul de mes enfants n'était pas en capacité financière d'acheter ma cabane, parce que ça avait pris énormément d'argent. Mais le fait de ces prix qui avaient beaucoup augmenté ont fait entrer dans la ville une autre catégorie de population beaucoup plus aisée et ont chassé les gens de, je peux dire, plus ou moins correspondant à ma situation, moi qui est plutôt... voilà, ça a toujours été ouvrier, très, très populaire. Mais le fait que l'immobilier a beaucoup augmenté, ça fait venir des gens de classe moyenne, moyenne haute, dirons-nous, qui se sont soit construit des belles maisons. C'est les belles maisons, ça a été construit par cette catégorie de population. C'est pas les ouvriers. Moi, ma maison, je l'ai pas reconstruite. C'est là que mes enfants ont refait les travaux. Mais je l'ai pas reconstruite. Alors moi, je suis même pas au courant vraiment des... Aujourd'hui, ça fait quand même plus de 30 ans que je suis là. Des professions de mes voisins. Je sais à peu près, je devine à peu près. Mais il n'y a pas eu d'échange, il n'y a pas eu... Et même du fait du comportement des gens, voilà, ça change. Quand on a moins d'argent, on est moins méprisant. La toute petite maison qui est à côté, donc la maison de Lydie où il y a justement le néflier et tout ça, avec beaucoup de végétation. Alors c'était sa grand-mère. Pareil, il y a une chose auquel j'ai pensé quand vous m'aviez posé la question pour aujourd'hui. J'ai dit, tiens, qu'est-ce qui s'est passé comme un événement qui peut être important à souligner. Elle, sa maison, elle ne l'a pas achetée, c'est par héritage. Parce que s'il a fallu qu'elle l'achète, elle n'aurait pas pu l'acheter. Parce que ça, c'est vraiment important. C'est aussi chasser les gens de l'endroit. Enfin, évidemment, ce n'est pas fait comme ça. Hein, mais les gens ne peuvent plus rester à l'endroit où ils sont. Vous voyez, c'est devenu très compliqué. Donc, il y a Lydie qui, elle, c'est par héritage. De ce côté-là, la dernière maison, c'est aussi par héritage. En face du 66, il y a la grand-mère que j'ai connue. Cette histoire d'héritage, c'est aussi important. Ça recoupe le fait que les seuls qui sont là, qui ont pu rester dans ces maisons-là, c'est parce qu'ils ont eu par héritage. Sans ça, ils n'auraient pas pu l'acheter. Parce que, et ça, je trouve ça... C'est pas juste. C'est pas juste, mais est-ce que ce n'est pas non plus voulu? Parce que si les gens ne savent pas que les choses étaient d'une certaine façon avant, qui étaient peut-être meilleures, ils ne peuvent pas demander à garder. Voilà, les anciens partent, parce qu'il y a bien remplacement de population, avec cette venue de classe moyenne. Voilà, ils ont un petit peu d'argent, ils n'ont pas beaucoup d'argent. S'ils avaient beaucoup d'argent, ils seraient restés sur Paris. C'est parce que Paris était trop cher pour eux. Alors ils viennent là pour jouer les grands bourgeois, là, comme ça, là, avec... Foutez-moi la paix, là, moi je passe avec mon vieux manteau, mes vieux machins, j'en ai rien à faire, je vaux mieux qu'eux. Je ne suis plus gênée de le dire, et je le pense, voilà.
0: Ce que Cathy pointe ici, c'est quelque chose de structurel. Les seules personnes qui peuvent rester dans leur quartier d'origine sont celles qui ont hérité. La propriété n'est plus accessible par le travail, elle se transmet ou elle s'achète à des prix qui excluent la majorité.
1: Et elle fait le lien entre cette transformation économique et une transformation des rapports humains dans la rue. Ce n'est pas seulement une question de prix au mètre carré.
2: Quand déjà il y a eu le projet de métro, nous on avait un Lidl qui était à la place où il y a le petit supermarché là. Et il marchait d'enfer. Tout le monde venait au Lidl. Et moi qui avais laissé quelques copines à l'autre bout de la ville, le jeudi, arrivage à Lidl, puisqu'ils ont une technique commerciale qui leur est propre, c'est qu'ils ont leur arrivage. toutes les copines du bout de la rue venaient au Lidl. Donc on n'y allait pas forcément pour acheter, mais on allait pour se rencontrer, pour échanger, pour papoter. Puis quand ça durait, on allait au tabac d'à côté, on s'installait, on prenait notre petit café. Donc le jeudi, blindé. D'après ce que j'ai entendu dire, je ne peux pas affirmer, c'est des on-dit. Quand le métro donc a annoncé son arrivée, le bail de Lidl était arrivé à terme, il devait le rediscuter. Dans la discussion, évidemment, faut payer plus, puisque là, il y a le métro, faut payer plus. Lidl a dit, ah bon, faut que je paye plus? Au revoir. Première catastrophe. Parce que des gens comme moi, et même d'autres qui n'ont pas de véhicule ou autre, Lidl, c'était quand même, d'un point de vue qualité-prix, très bien pour donc nos courses. Mais comme je vous le dis, le jeudi, moi j'allais pour bavarder, comme la plupart des vieux et des vieilles du quartier, c'était notre lieu de rendez-vous, notre lieu de rencontre, et on échangeait. Donc ça nous a fait perdre beaucoup. C'est vraiment pas négligeable.
1: La fermeture du Lidl, c'est un exemple concret de ce que provoque la spéculation autour des infrastructures de transport. L'annonce du métro fait monter les loyers commerciaux, et c'est un commerce populaire, un lieu de sociabilité du quartier qui disparaît en premier.
0: On pense souvent aux tiers-lieux, aux espaces culturels, pour parler de liens sociaux dans les quartiers. Mais ce que Cathy décrit, c'est que ce rôle-là, il pouvait être joué par un supermarché discount un jeudi matin.
2: On finit par écouter, et moi celui qui m'a mis la puce à l'oreille, c'est le boulanger Thomann. Le boulanger Thomann, mairie des Lilas, hop, vous sortez, boulanger de chaque côté. Même famille. Parce que pareil, avant les commerces, c'était familial. Et là, on retrouve une tradition, c'est la même famille. D'ailleurs, la boulangerie qui est vraiment dans le haut des Lilas, en début de ville du côté de Paris, celle qui s'appelle Amandine, je ne sais pas si vous avez repéré, voilà, donc la boulangerie Amandine, c'est la fille de Thomann, qui s'appelle Amandine, et le papa a installé sa fille dans sa boulangerie Amandine. Donc, histoire de famille. Et chiffre d'affaires, bah alors, c'est simple, mairie des Lilas, dernière station, tout le monde descend. Mais vraiment, là, il n'y a vraiment aucun souci. De toute façon, il ne le cache pas, on le sait, on voit les clients blindés. Les boulangeries, elles marchent, et tant mieux pour eux. Parce que la boulangerie, c'est quand même un métier difficile. Il y avait un des camarades de mes enfants, que je connaissais bien, qui a travaillé, c'est dur. C'est en fait un travail de nuit. Il travaille de nuit, le gamin. Alors, il était bien payé, mais c'est dur. Franchement, c'est très physique et très dur. Donc, les deux boulangeries, au top. Dès que le métro a annoncé le prolongement de la ligne, qu'est-ce qu'il a décidé, le père Thomann? Mise en vente des deux boulangeries. Et là, je me dis, mais il est fou! Il est fou! Il est fou! Ben, il tue la poule aux œufs d'or. Et donc, ce petit jeune homme qui travaillait là-bas comme boulanger, il me dit, ben non. Parce que là, dernière station de métro, tout le monde descend. Mais quand la ligne va se prolonger, tous ceux qui vont plus loin, ils continuent. Donc le chiffre d'affaires, le vieux, il a estimé qu'il allait être divisé par deux. Et expliqué comme ça, il a raison. Il a raison. Et j'ai compris que les Lilas, qui étaient très cotés, allaient être décotés. Pourquoi je vais acheter des ruines à des prix incroyables, que vous faites deux stations ou trois stations, certes, ils ont augmenté de valeur, mais ils coûtent toujours moins cher que les Lilas et Romainville. Du temps où j'avais mon pied de vigne qui poussait, donc j'avais du raisin. Évidemment, il y avait les grappes qui étaient dehors, ce qui est tout à fait normal. Moi, je les laisse de mon temps. Tout le monde savait que ce qu'il y a à l'intérieur, on ne touche pas. Mais tout ce qui dépasse, vous le prenez. C'est pour les gens. Vous le prenez. Vous avez envie d'une grappe, vous voyez qu'elle est mûre, ou même si elle n'est pas mûre, vous avez envie de goûter, vous la coupez tranquillement et vous partez avec votre grappe. Je dis rien. Et tout ce qui est au plus haut, je me rappelle, papa me disait toujours, les plus hautes cerises, surtout il me dit, ben non, parce qu'on montait à l'échelle pour aller récupérer les cerises sur un cerisier. Il me dit non, les plus hautes, je dis, oh, c'est dommage qu'on puisse pas. Il me dit non, les plus hautes, c'est pour les oiseaux, parce qu'il faut aussi nourrir les oiseaux, on a besoin. Donc les plus hautes, on les laisse, c'est pour les oiseaux, t'inquiète pas, c'est pas perdu. Donc l'en haut, c'est pour les oiseaux, ce qui dépasse, c'est pour les passants, et tout ce qui est à l'intérieur, c'est à nous.
0: Avant la Sibérance, le bâtiment dans lequel on est, c'était un atelier de fabrication de prototypes électroniques et de prototypes de vidéosurveillance. Ça s'appelait Agelec. Quand Agelec est parti, Yel ont vendu le bâtiment à une société civile immobilière, une SCI. On en reparlera dans un futur épisode, mais en gros, c'est plusieurs propriétaires qui achètent ensemble et se partagent les fonds. La SCI, qui est notre propriétaire, elle voulait démolir le bâtiment pour reconstruire un immeuble à la place et en faire des logements. Après plusieurs permis refusés par la mairie et la mobilisation des voisins-voisines, le bâtiment a finalement été laissé abandonné. C'est dans ce contexte que les premières personnes de la Sibérance sont arrivées.
2: Alors, au début, je regardais ces nouveaux petits voisins, j'ai dit, déjà, j'étais contente parce qu'il n'y avait plus de démolition, il n'y avait plus d'appartements. Donc moi, je suis contente. Mes nouveaux petits voisins, ils sont là. Et puis après, j'ai reçu dans ma boîte aux lettres des petites invitations. Je la regardais, tiens, après tout. Alors j'avoue que les premières, j'ai dit, bon, je ne suis pas venue. Et puis après, j'avais quand même qui était intéressante. J'ai dit, bon, écoutez, moi, les gars, je dis à mes enfants, s'il y en a un qui veut venir, il vient, moi, j'y vais. Voilà. Et donc, j'ai commencé par venir. Et il y a eu des choses vraiment très intéressantes et très bien. Dès le début, j'ai bien aimé. J'ai bien aimé, même ce que je n'aimais pas, j'aimais quand même parce que ça me faisait découvrir des choses. Vraiment, il y en a. Moi, j'ai vu des choses très belles, des choses particulières, des choses auxquelles je n'aurais pas pensé, des sons que je n'ai jamais entendus ailleurs. Voilà. Donc, il y a des gens qui, quand j'ai commencé à venir, franchement, et je le pense sincèrement, il y en a qui méritent vraiment de pouvoir vivre de leur création, de leur art, de leurs compétences, de leurs capacités, de ce qu'ils font, que j'ai vu ici. Il y en a qui le méritent vraiment. Alors aussi bien d'un point de vue dans la couture, dans la peinture, dans la musique. Alors depuis quelque temps, donc, je commence à connaître un peu les personnes. Et alors là, c'est le grand bonheur. Pour moi, c'est du bonheur. Franchement, c'est bête, mais je suis très contente. Même quand on me salue dans la rue, mais moi, ça me fait énormément plaisir. Je suis vraiment très heureuse. Franchement, j'espère que vraiment, ceux qui ont travaillé puissent avoir le fruit de leur travail, tout simplement parce qu'il y a du travail. Moi, j'ai vu ici vraiment un réel travail. Beaucoup, beaucoup, beaucoup, beaucoup, beaucoup. Vraiment, si je pouvais faire quelque chose, avec plaisir, pour aider ces créateurs. Voilà. Donc je suis ravie. Moi je suis ravie. Et à chaque fois que je suis venue, je suis très contente. Voilà. C'est vivant. Moi j'adore ça. Je préfère venir là que aller jouer avec les seniors à la belote ou je sais pas quoi. Voilà. C'est plus agréable. C'est vivant. Voilà. Et quand il y a un an peut-être ou deux ans où il était question de la fin du bail ici. Voilà. J'ai dit vous inquiétez pas. Ne vous inquiétez pas. On est qu'au début de la crise. Et j'ai raison. Et c'est pas fini. Donc vous êtes encore tranquille pour au moins un bon moment. Tranquille. Parce qu'il ne vendra pas sa grosse merde là. Pourquoi faire ? Le permis de construire, il l'aura plus. Il ne l'aura plus. Et même s'il l'avait, il n'aura pas ce qu'il a eu. Il ne pourra pas commercialiser au prix où il avait prévu. C'est terminé. Donc qu'il soit bien content que vous soyez là.
0: Ce discours-là, comme quoi le propriétaire devrait bien être content qu'on soit là parce qu'on fait du gardiennage, qu'on occupe son lieu, qu'on lui permet d'avoir un loyer, etc., etc. La première fois que je l'ai entendu, c'est de la bouche d'anciennes de la CIB lors de réunions. Une de ces personnes, c'est Simon.

0: Simon, il est musicien, il est arrivé à la Sibérance en 2019, quelques mois après la création du lieu. À l'époque, c'était encore un squat. Aujourd'hui, il partage encore une chambre à la Cib, ici, à mi-temps, tout en vivant principalement en Corrèze.
1: Ce qui nous intéressait dans son témoignage, c'est ce qu'il raconte sur les débuts du lieu. Comment le squat s'est transformé en quelque chose de plus stable et ce que ça a impliqué comme choix collectif.
2: Et à cet endroit depuis genre quelques mois après sa création. Donc je suis pas un des membres fondateurs de la Sibérance, mais je suis un des premiers bénéficiaires du lieu. Ça s'est passé en 2019 pour ma part. 2019, c'est l'année où je venais d'être diplômé de la IR, donc les Arts Déco de Strasbourg. J'avais à l'époque un peu l'urgence de quitter Strasbourg parce que j'étais un peu déprimé par cette ville. Et ben le hasard a vraiment bien fait les choses parce que des rencontres un peu récentes à ce moment-là m'ont conduit à découvrir la Sibérance et le petit groupe qui commençait à se former autour de ce lieu. Et en fait, assez vite, je sais plus si c'est Amande ou quelqu'un qui m'a gentiment invité à considérer de prendre une chambre ici, comme je cherchais à quitter mon logement à Strasbourg. Et bah évidemment, c'était une chance inouïe pour moi, quoi, de trouver un logement dans ce qui était à l'époque un squat, donc pas de loyer, un espace avec beaucoup de potentiel pour développer des pratiques à la fois individuelles et collectives et tout ça. Du coup, genre c'était, enfin, on pouvait pas rêver meilleure opportunité d'études d'art, quoi. Et la semaine où je suis arrivé, en fait, à la fin de la semaine, le propriétaire a toqué à la porte parce qu'il voulait faire une visite avec des locataires potentiels du bâtiment. Donc il a constaté de fait que, en fait, le bâtiment il était occupé et que ça allait être contrecarré un peu ses plans. Moi je suis vraiment arrivé au moment où ce squat est entré en pourparlers avec le propriétaire, qui au début était hyper hostile à notre existence, enfin normal. Et par un hasard incroyable, en fait, on avait un ami qui vivait, enfin c'était un voisin en fait, qui vivait dans un squat à côté, dont je me rappelle plus très bien, son oncle ou enfin une personne assez proche était un ami d'enfance du propriétaire. Son oncle, qui était un peu, c'est un peu impressionnant dans ma mémoire, mais c'était un peu un militant du droit au logement, enfin c'était un mec assez engagé politiquement, qui avait gardé un lien d'amitié avec ce mec qui lui était plutôt du côté opposé de la barrière, enfin qui était un propriétaire foncier, investisseur et tout ça. Mais donc par ce piston là en fait, on a réussi à genre entrer dans un mode de communication beaucoup plus apaisé avec le propriétaire, et seulement là il a considéré en fait l'idée qu'on puisse rester dans le lieu, sachant que nous on n'était pas opposés à

0: payer un loyer éventuellement, parce que on privilégiait continuer ce qui était en train de démarrer ici, plutôt que d'être ferme idéologiquement contre l'idée de payer pour occuper un espace à Paris, quoi. Cette souplesse-là nous a permis de négocier un prix entre ce que nous on a estimé possible de pouvoir générer comme argent avec ce bâtiment, en mettant en commun, en grosso modo, l'usage de toutes les personnes, voir un peu quel argent elles étaient prêtes à mettre pour occuper tel ou tel espace, et est-ce que le propriétaire réclamait. Donc, au bout d'une petite négociation, on a trouvé un terrain d'entente. Ce qui est intéressant à dire et qui est notable, c'est que le contexte originel de création de la Cibérance, il est un peu plus large que juste ce bâtiment, parce que à l'origine, il y avait un deuxième lieu, voire même un troisième, qui se sont créés exactement au même moment. Il y avait un autre squat qui s'appelait la Normandie, qui était vraiment notre cousin, nos voisins. Et il y a une petite maison aussi qui s'est ouverte juste un tout petit peu après, pas très loin. Mais bref, en gros, ça constituait une forme de réseau d'entraide, de personnes qui étaient dans la même démarche, en fait, et un peu dans les mêmes situations. Ce qui est notable, c'est les deux partis pris de ces deux groupes, qui étaient dans un ou l'autre bâtiment, où le groupe de la Normandie, lui, a pris le parti d'être plus radical sur les questions de squat et de occupation gratuite des espaces. Eux, ils refusaient l'idée même de réfléchir à payer pour occuper des espaces vacants et des friches. Donc, en fait, ce groupe de la Normandie, il a continué à exister un peu dans des formes différentes, mais sur le cours des 5 ou 6 années qu'on suivit, où notre groupe a perduré au sein des murs de la Cibérence, lui, il s'est toujours fait balloter d'un bâtiment à l'autre, avec des conditions de vie plus ou moins compliquées, difficiles, mais toujours une motivation, enfin, que moi j'ai vraiment toujours trouvé admirable, de à chaque fois reconstruire de zéro un espace un minimum confortable, habitable, et qui permette de travailler à chaque fois dans des nouveaux espaces. On n'est pas un squat à la Cibérence, mais on est le résultat d'un squat, en fait. Genre, on n'aurait jamais pu accéder à la location d'un tel bâtiment en constituant une asso et en allant poser des dossiers. En fait, la location de ce bâtiment, il a fallu l'arracher par le squat. Donc, même si à l'heure actuelle, on a, je sais pas comment dire, une occupation qui est plus légale qu'un squat, ça reste malgré tout le résultat de claim une friche industrielle par la force, entre guillemets, et de forcer le propriétaire à considérer de nous laisser dedans, ou de nous virer, quoi. Mais en tout cas, de le mettre devant le fait accompli, parce que sans ça, on n'a aucun pouvoir de prétendre à un tel espace, quoi.
1: La cible ne serait pas là sans le rapport de force initial du squat. Même si IL fonctionne ensuite dans une forme plus légale, cette origine-là reste constitutive. Et il décrit deux façons d'habiter cette position. Négocier ou ne pas négocier, sans juger l'une ou l'autre. Ce sont deux réponses différentes à la même question. Comment faire exister un espace quand on n'a pas les moyens de le louer ou de l'acheter au prix du marché?
0: Mais moi, en fait, si je remarque un changement que je trouve vraiment super important dans le lieu, il est plutôt immatériel. C'est plutôt dans la manière d'occuper le lieu, d'en prendre soin et de l'organiser, où il y a, enfin, il y a vraiment eu, je trouve, une transformation qui est arrivée assez tôt, mais qui a mis un peu de temps à arriver quand même, mais qui est liée à la transformation de l'atmosphère du groupe et comment on est passé d'un une atmosphère un peu squat, assez masculine, assez un petit peu nihiliste comme ça, où bon ben on est dans une friche, on fait n'importe quoi, bon en fait genre là c'est en train de devenir un lieu de vie, et puis en fait aussi mine de rien l'équipe elle s'est dé mec cisgenrisé un peu progressivement, et ça a beaucoup contribué à faire se remettre en question le soin et le mood insufflé dans le lieu, et à se donner enfin à prêter beaucoup plus d'attention à bah comment on prend soin du lieu, comment on prend soin des personnes, comment on gère une réunion, comment on fait attention au temps de parole, comment on est soucieux des voix qui sont peut-être moins audibles. Pour ce qui est de la répartition de la charge mentale entre les personnes de jour et les personnes de nuit, entre guillemets, donc entre les usagers du bâtiment et les habitants, habitantes. Ça a été assez vite quand même un constat qu'il n'y avait pas une répartition enfin équitable dans la charge mentale de l'intendance, effectivement, ou de l'administration même du lieu, parce que ben en fait de fait on constatait que c'était plus difficile de faire venir aux réunions des personnes des ateliers que des personnes qui habitent sur place, parce que bah, de toute façon généralement elles sont là, donc les personnes qui vivent sur place elles vont toujours ben c'est elles qui vont penser à sortir les poubelles, celles qui vont retrouver j'en sais rien moi la salle d'eau sale le soir, donc qui vont avoir l'obligation de la nettoyer pour pouvoir prendre leur douche ensuite. Vraiment, c'est les conditions idéales qui m'ont permis de atterrir dans la vie réelle après des études d'art, et de trouver l'espace et le temps de bien comprendre ce qu'il fallait que je fasse pour continuer mon chemin d'artiste dans la vie, qui est vraiment je pense, le défi le plus compliqué pour toutes les personnes qui aspirent à devenir artistes. En fait, il y a une forme de professionnalisation de ce métier qui est véhiculée par l'école, qui ressemble en fait dans 90% des cas pas du tout à ce que vont expérimenter les personnes une fois qu'elles vont sortir. En fait, c'est un modèle de professionnalisation qui est réservé à une minuscule élite de personnes qui auront la chance de faire une carrière comme on peut se l'imaginer dans l'art, mais la plupart des personnes, en fait, elles ont une existence qui va leur sembler hyper absurde parce que, en fait, personne ne les attend, personne n'a besoin d'elles, et en plus, ce qu'elles vont pouvoir essayer de faire va jamais rapporter. Un copec, donc c'est vraiment une situation que vivent à peu près toutes les personnes qui aspirent à être artistes. Donc voilà, enfin moi c'était vraiment je suis hyper reconnaissant d'avoir bénéficié de cette chambre et de ces conditions matérielles d'existence qui m'ont permis ben de réfléchir un peu plus sereinement à ce qu'il fallait que je fasse de ma vie.
1: Peut-être que c'est aussi ce que Cathy voit de l'extérieur, quand elle dit qu'il y a des gens ici qui méritent de vivre de leur art.
0: La précarité des conditions de logement ici, en termes d'échéance, devenait un peu trop insécurisante, peut-être dans la phase de vie où je commençais à entrer. Le fait de, ben, en fait, jamais savoir un an à l'avance si il allait falloir récupérer toutes ses affaires et partir on ne sait où avec commencer à devenir un peu trop éreintante pour mes nerfs. Voilà, donc on a traversé plusieurs moments d'urgence où on était quasiment persuadé qu'on allait se faire virer. Enfin, et à juste titre, parce que c'était ce qui était censé arriver. Voilà, mais par contre, la sibérance, j'étais pas non plus prête à la quitter complètement, parce que c'est vraiment un lieu auquel je suis super attaché. Et à présent, je partage une autre chambre avec trois personnes. Enfin, on est trois en tout, pardon, donc avec deux autres personnes. Initialement, on est trois personnes à être parties en même temps, trois personnes qui sommes arrivées à peu près au même moment, donc les personnes du début, qui sommes parties au même moment, je pense un peu pour les mêmes raisons. Et on a quand même décidé, et la collectivité a consenti à ce qu'on puisse garder une des chambres à trois pour pouvoir faire une sorte de pied-à-terre où on peut quand même revenir ici et garder un lien avec ce lieu et puis garder un lien avec Paris qui est quand même l'endroit où pour la plupart de nos activités professionnelles on est obligé d'être là un minimum quoi. J'ai beaucoup plus de mal à, je sais pas comment dire, à imaginer le chemin qui mènerait à cette pérennisation, donc en vrai qui passerait par un rachat du bâtiment. Moi, genre, je trouve, enfin, je sais pas comment dire, je trouve que c'est une utopie qui me fait trop rêver. Il y a une sorte de monopole. Ce qu'on appelle la transition urbaine, donc c'est le fait de réemployer de manière transitoire des friches en Île-de-France. Donc il y a des organismes qui se sont spécialisés là-dedans en fait et qui travaillent vachement main dans la main avec les bailleurs publics ou privés qui ont besoin de valoriser ces friches le temps que des projets fonciers ou immobiliers ou que sais-je se mettent en place. Et ces organismes-là qui se sont fait une spécialité en fait ils ont un peu le monopole parce qu'ils récupèrent toutes les friches et c'est vraiment des intermédiaires que moi je juge un peu inutiles et qui ne font que gonfler le prix des loyers entre les artistes et les gens qui occupent et font vivre vraiment ces lieux et puis les bailleurs de l'autre côté. Et donc voilà, genre j'aurais aimé que la CIB puisse devenir un exemple d'un modèle qui court-circuite ce truc-là où c'est un dialogue direct entre les bailleurs et les artistes et les occupants des lieux quoi. Mais par contre, s'il y avait moyen de conserver la Cyberenfant en tant que lieu et bâtiment et tout, genre ce serait un rêve incroyable. Je kifferais trop.
1: Ce que ces deux témoignages ont en commun, c'est une réflexion sur ce qui permet à un lieu d'exister dans le temps. Pour Cathy, c'est une question d'héritage, au sens littéral. Les maisons qui se transmettent et de rapports de force économiques qu'elle suit de très près. Pour Simon, c'est une question de conditions matérielles et de négociations pragmatiques, jour après jour.
2: Et dans les deux cas, la menace n'est pas abstraite. Elle est dans les prix des loyers commerciaux, dans les baux qui ne se renouvellent pas, dans les permis de construire, dans les intermédiaires qui s'intercalent entre celles qui ont besoin d'espace et celles qui les possèdent.
1: La Cyberenfant est menacée d'expulsion depuis l'été 2024. On fait cette émission depuis ces murs, et c'est aussi une façon de documenter ce qui existe avant que ça change ou pour que ça continue.
2: Dans les prochains épisodes, on vous reparlera de la CIB, mais on ira aussi chercher d'autres histoires, d'autres lieux, habités, quittés, transformés, et notamment le quartier d'enfance de Sophie.
1: Merci d'avoir écouté Les murs ont des racines. Cette émission est produite à la Sibérance, à Romainville, et hébergée sur Station Station, à Paris et dans les ondes.
3: Pour les transitions, vous avez pu entendre les chants d'une mésange bleue, prise depuis le jardin de voisins-voisines de la Sibérance, ainsi que les sons Soft Bells et Drama Breakcore.
1: Merci à Cathy et Simon pour leurs réflexions et le temps partagé. On vous laisse sur une écoute de Subdwarf, un son de DJ Startup, le projet musical de Simon.

Je pense que l'avenir est aux jeunes. Mais ils ont aussi besoin de l'histoire pour pouvoir s'appuyer dessus. Non pas pour revenir en arrière, surtout pas. Ne jamais essayer de revenir en arrière. Mais vous allez pouvoir utiliser tout ce que vous avez, tout ce que vous entendez, tout ce que vous savez, tout ce que vous apprenez, l'utiliser pour faire un monde meilleur. Parce que là, je trouve qu'on ne travaille pas dans notre intérêt. Je regrette, la rue, elle est à moi, les trottoirs sont à moi, les jardins publics sont à moi, aujourd'hui je les réclame.

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Dans 500 mètres, tournez à gauche après le rond-point. Des petits points ronds apparaissent devant vos yeux. Ne les laissez pas vous gâcher la vue. Et concentrez-vous sur vos aisselles. Concentrez-vous sur vos aisselles. Suivez la départementale 53 jusqu'au sillon. Vue et concentrez-vous sur vos aisselles. Suivez la départementale 53 jusqu'au sillon salé. Puis tournez la tête à gauche. La tête à gauche. Au bout de l'allée, suivez la petite goutte blanche le long du chemin. Restez bien à droite. Il est important que les portes restent bien ouvertes. Restez poreux, poreuses. En tout temps, apocalypse ou non, restez poreux, poreuses. Vos doigts restez poreuses. Vos doigts glissent de l'école primaire jusqu'au bureau. C'était l'instant méditation.

0: Si tu lances une grotte, elle ressemblerait à quoi? Je ferme les yeux.
1: Alors, je pense qu'une de mes grottes préférées, c'est la grotte qu'il y a dans le château dans le ciel d'Hayao Miyazaki.
2: Peut-être que c'est une grotte qui ne serait pas super profonde. Enfin, je veux dire que ce serait juste un espace qui n'aurait pas plusieurs cavités, mais juste une espèce de grande cavité ronde.
3: Arc de cercle, plus ou moins, au-dessus de moi et qui m'envoûte. Et il y a l'entrée de la grotte juste devant moi. Et c'est assez agréable. Enfin, c'est très lourd, évidemment.
2: Sombre et peut-être humide.
1: Il y a des bruits d'eau. Et
2: avec une présence d'eau.
1: D'eau qui goûte comme ça du plafond et qui ruisselle sur les parois.
4: Il pourrait y avoir des espèces de textures un peu transparentes et des filtres.
1: Et aussi avec le son qui résonne. Donc un espace assez vaste, assez grand. Mais peut-être dans une montagne ou sous terre.
4: Oh, ça pue bien le moisi. C'est genre la vieille cave.
2: Je dirais pas trop agréable, non. Rester dans une grotte, ça me donne pas très envie.
3: Et je me sens enveloppé et assez en sécurité aussi. Il y a de la lumière devant.
2: Je pense qu'on a froid dans une grotte et qu'on... Ou alors qu'il faut réussir à l'habiter d'une certaine manière, quoi, pour être bien dedans, l'aménager.
3: Et c'est gris. J'aime beaucoup le gris aussi.

0: Bonjour, je m'appelle Frédéric Deschamps et j'aime beaucoup les sons. J'aime le son du papier froissé. J'aime le son des poules. Du piano. De la flûte. Savoir sourire.
1: Savoir sourire à une inconnue qui passe.
0: Des crayons sur les feuilles. De mon appareil de photo. Des gouttes qui tombent dans l'évier. De ma voix. Des feuilles ratissées. Machine qui broie les feuilles. 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

14h, 22h. Deuxième poste, équipe de 9 hommes. Kuhn à l'enfournement. Achevé de charger le wagon numéro 654-6895 et mis environ 5 tonnes dans le numéro 654-7896. Visite au Tromel à 14h15 et 20h15. Douche et rigole propre, plus le quai 24 et 16. Le chauffeur m'a signalé que le rétroviseur du tracteur Mazzi était cassé côté gauche. J'ai donné des gants ou des fourneurs. Baisse dédiée, demande congé le 4 et 5 janvier 1989.

Pour l'instant, je ne sais pas du tout où on est. Donc, je vais chercher à évaluer quelle est la pente. Et puis, j'essaie d'aller dans le fond. Mais je ne sais pas du tout où on est. C'est pas grave. Il me manque une case. Je suis totalement inadapté à la vie courante. Donc il y a plein de trucs, je m'en souviens pas. Je connais même pas mon numéro de téléphone, des choses comme ça. Mais par contre, m'orienter dans un bazar comme ça, bah, je me suis réservé une case dans la tête qui fait que ça rentre bien. Donc voilà, on va être très vite limité par une seule chose, c'est ça.

Devant nous, on a un lac qui se prolonge sur peut-être des dizaines de mètres, peut-être des centaines, en fait, on ne sait pas très bien. Très grande étendue d'eau, magnifique, complètement immobile. L'eau, elle est parfaitement limpide, elle est bleue, elle est magnifique. Et ça donne pas mal de légendes. Super mystérieux en fait. Il n'y a personne qui va ici.

Un genre d'endroit comme ça me donne envie d'aller partout, moi. À la limite, j'aurais presque envie de nager, mais je crois que ça durerait pas longtemps, vu la température de l'eau. Elle a une dizaine de degrés, donc un peu compromis. Mais c'est exactement là où, quand les spéléos ils disent que les mines, c'est pas beau, mais moi je contredis, c'est magnifique. Alors, c'est sur l'eau, on a des petites pellicules. C'est de la calcite, donc c'est du calcaire en fait qui se forme à la surface de l'eau. Quand on jette une pierre dedans, ça fait tout plein de petits grésillements.

Alors, il y a des scientifiques et des plongeurs qui sont venus ici. Ils ont ramené les bouteilles de plongée, ils ont descendu là-dedans pour voir un petit peu qu'est-ce qu'il y avait derrière. Ils ont fait des découvertes, enfin, pour moi c'est splendide, pour d'autres gens c'est rien du tout, mais ils ont découvert une table avec encore les chaises qui sont autour et une bouteille de vin qui est posée dessus. Donc voilà, il n'y a rien qu'à bouger depuis la fin de l'exploit, quoi. Alors ici, on est face à un radeau, donc un radeau de la Méduse. C'est un radeau tout à fait artisanal qui a été fabriqué par une connaissance. Donc il a descendu jour après jour des bidons, des énormes bidons, qu'il a enserrés dans un grillage. Comme ça, les bidons sont reliés entre eux. Ce radeau-là fait une taille quand même assez correcte. Et je dirais qu'il a 2 mètres de long pour 1,50 m de large. Donc évidemment, ça a quand même été une sacrée affaire de monter un truc comme ça. Le gars qui a fait ça est courageux. Voilà, ici on va aller naviguer. On va utiliser le radeau pour aller explorer les endroits complètement inconnus.

Alors ici, je suis en train de sortir les rames. Voilà, elles sont démontées pour prendre moins de place. Et ça va permettre d'avancer sur l'embarcation.

On doit avoir quelque chose comme 4 mètres en dessous de nous. Donc on est en lévitation. Alors peu à peu, le niveau de l'eau devient tel qu'on approche le plafond. Donc ici, bientôt, on va avoir les têtes qui frottent contre le plafond.

Regarde ici. Là, t'es 1 million d'années en arrière. Tous les petits coquillages qui sont incrustés dans la roche, c'est des coquillages qui se sont mis là il y a 1 million d'années. C'était une plage ici. C'est des platelles. Tout plein de petites platelles. Et en fait, comme on n'est jamais près du plafond, on le voit pas. Mais ici, l'eau, elle nous élève de 4 mètres, alors évidemment, on est près du plafond. Il y en a des centaines. 1 million d'années, les petites, là. On voit tout au fond. On a bien fait 80 mètres là-dedans. Donc au bout de 80 mètres, c'est complètement noyé. Il y a encore un petit peu de nos vagues.

dans la grotte d'Istruiz, au Pays Basque. Dans la grande salle de la grotte d'Istruiz. Elle est très grande et elle sonne très bien. Et dans cette grande salle, il y a un pilier, un fameux pilier, gravé de plusieurs animaux, trésors, un gros relief comme ça, où il y a beaucoup des cerfs, un glouton, et encore d'autres, je crois, un ours, etc. Toute une composition, voilà. Devant une image, vous savez, faire des sons simplement, vous voyez, voilà. Et la grotte répond, et vous avez l'animal devant vous, c'est quand même très impressionnant.

0: Chers auditeurs, bienvenue à la grotte Notre-Dame de Lourdes à Jette. Cet endroit est un exemple intéressant du patrimoine bruxellois, car bien qu'hérité de la tradition religieuse, il a pu conserver une dimension très contemporaine. Ce lieu a pu être conservé et est encore aujourd'hui entretenu grâce à l'aide et au soutien de nombreux bénévoles. Vous marcherez le long de 13 stations où les bénévoles, les visiteurs et les habitués de la grotte partageront avec vous une de leurs histoires. Ces récits vous parleront de ce que vous pourrez voir et parfois toucher, mais également de leurs expériences, leur engagement ou les idées qu'ils ont pour la grotte. Il s'agit bien souvent de témoignages personnels de ces personnes qui ont tous une passion pour la grotte. Ce qui les unit, c'est cet endroit unique. Numéro 11. La statue du Sacré-Cœur.
1: Pour moi, ici, ce jardin, c'est un lieu sain. Moi, je suis tranquille, pas de stress. Et quand mon travail est bien fait, tout le monde est content. Moi, je suis content aussi. Moi, je m'appelle André, très connu ici à la grotte des Jettes de Notre-Dame de Lourdes. Et je suis le gardien des jardins, le jardinier, j'aide de tous les côtés. Je suis là tous les jours, sauf les dimanches. Mais tous les jours, c'est ouvert, de 7h jusqu'à 18h au soir. Déjà, le matin, quand j'arrive, je fais un petit tour dans le parc pour voir ce qu'on pourrait déjà envisager de commencer le travail. Parce que, en été, c'est tout à fait un autre travail qu'en hiver. En hiver, il faut déblayer, nettoyer pour préparer l'automne. Et comme ça, on sait attaquer pendant l'été comme il faut, quoi. Et tous les jours, je fais mon petit tour le matin avant de commencer, bien dans le calme, bien surveiller ce qu'il y a à faire, ce qu'il y a à ramasser, ce qu'il y a... le travail qu'il y a à faire, quoi. Pas si longtemps, j'ai encore vu un couple de rouges-gorges. Il y a deux couples de perruches ici, qui ont fait leur nid dans un des troncs des herbes. Plein de pigeons, et puis à une certaine heure, il y a les corbeaux qui s'amènent. Et ça fait un peu plus de bruit. Oh, il y a plein d'oiseaux qui passent et que j'observe un peu. Je dis, j'espère qu'ils restent, mais ils viennent et ils partent. S'il y aurait un peu plus des oiseaux ici, ce serait encore plus magnifique, féerique.

0: Je t'entends déjà me dire comment ça va ta petite tête aujourd'hui, ma chérie.
1: Comment ça va ta petite tête aujourd'hui?
0: Comment tu te sens? Comment tu te sens?
2: Comment tu te sens, ma chérie? Comment ça va ta santé aujourd'hui, ma chérie?
0: Des oiseaux.
3: Cet endroit, la grotte des Jettes, à Bruxelles, c'est Maman Marie, elle est là. Avant de commencer à nettoyer, je salue Maman Marie, je mets mes mains dans la pierre, je prie, je sens sa présence. Le roi, l'ancien roi, là, et quand il y avait la guerre, lui, il est parti à Lourdes, elle a pris une pierre de Lourdes, elle l'a mis là, à la grotte. Maintenant, il y a beaucoup de gens qui viennent pour mettre les mains dans la pierre. Tu vois, c'est ici que j'avais nettoyé la première fois. Moi, j'aime toujours embrasser les croix du Seigneur. Regarde, j'ai fait ça hier avec de l'eau. J'avais arrangé des fleurs. Et puis, j'avais nettoyé son fils Jésus en haut. Et ça, c'est mon coach où je mets toutes mes affaires. Et puis, on est monté en haut. Jésus, il était tellement sale. On a pris l'échelle, on est monté, on a fait avec les savons. Regarde notre Seigneur, il est tout beau, il est tout propre. Tu crois que je nettoie? Je nettoie, oui, mais je suis en train de prier. Tu vois, dans ma tête, méditer. Je dois être concentré aux prières. C'est très important. Tu rentres ici, tu as une paix. Et c'est pour ça que je travaille ici, j'arrange des fleurs de Maman Marie. Sinon, il y a plein de caca de pigeons. Des pigeons, ils viennent faire la fête ici. Je ne sais pas, ils font soirée de vidéo. Tu vois, aujourd'hui, c'est propre comme ça. La prière, ça va monter directement comme c'est propre. Il y a beaucoup de choses. Ça, c'est des intentions. Les gens qui font des intentions. Quelqu'un qui est malade, ou bien à la famille, ou bien chef de travail. C'est des petits papiers, tu écris tout ce que tu as besoin, tu viens, tu mets là. Même ici au milieu, il y a des intentions partout. Tu vois là, même il y a une photo d'une fille. Quand c'est tombé, je remets. J'enlève jamais parce que la personne qui a mis ça, elle a mal, elle a un problème. Il veut que Dieu résout son problème. Et comme je vois la fille, là, quand je vais prier, je prie pour elle aussi. Oui. Vraiment, je sais qu'est-ce que je fais ici à la grotte, tu vois, ici.
0: J'ai fabriqué un petit endroit spécial dans mon appartement. On y est bien, je trouve. J'ai mis deux petits néons clignotants roses, ma collection de cartes postales et quelques-uns de mes cailloux. C'est un peu comme ça que j'imagine ta grotte. J'ai fait de la place ici, là, sous les étagères. C'est pratique, il y avait déjà un petit renfoncement. J'ai prolongé les étagères avec un coffrage, comme ça on peut même tenir à deux, toi et moi. J'ai réussi à trouver du plâtre à une adresse au coin de la rue Barra et de Vétérinaire, en zone C. Je sais pas si tu sais, mais les déplacements d'une zone à l'autre, c'est devenu presque impossible depuis les nouvelles restrictions. Je me suis faite passer pour une chargée d'hygiène. T'aurais bien ri. J'ai fait comme toi. Quand t'as dû prendre la voiture pour aller à Lourdes et que tu n'avais pas le bon certificat pour traverser la frontière, j'ai respiré, j'ai invoqué, je suis devenue invisible. Et puis je t'ai entendu me dire « Bravo, ma chérie. »
2: Bravo, chérie Nanga Lingala. Bravo, Sidi Mounou. Ça, c'est encore plus que Lingala Kinshasa.
0: Faut pas que tu t'arrêtes de parler. Jamais. T'arrêtes pas. Tu fermes les yeux. Et tu pries. Tu pries pour moi. Tu incantes.
3: Les statues, regardez la mer qui vagabonde. Sur le ciel est bleu sans hiver, au bout du monde. Et la mère qui portait l'enfant, elle a le cœur tendre. Aux prières des paysans qui lui demandaient. Pleine de pluie sur nos plaines, Santa Maria. Pleine de blé sur nos terres.

0: lumière et un sourire au cœur. Donnez-leur la lumière et un sourire au cœur.
1: I'm not going to be able to do it.
2: Et puis après, on classerait ça par ordre alphabétique. Je peux raconter une suite ?
3: Ok.

0: Il y a un énorme rocher qui est juste au-dessus et il y a du lierre qui tombe sur la grotte.
1: There am a carved out cave, white as snow. Block after block. Cut out. An architecture of salt. A quarry.

0: somehow salted, seasoned.
1: Ils ont tapé sur la roche, tapé pendant des jours, des semaines. Et à un moment, il y a quelqu'un qui a découvert quelque chose de rond, un disque, avec des gravures dedans.
0: There has piles, scraped or pushed together, from the cave, from the shallow marshes. There likes to think those salty sounds are somehow stored.

0: Non, tu sortais pas comme ça.
1: Qu'est-ce que ça pourrait être une chevalière? Si toi tu t'imagines le Moyen-Âge, tu t'imaginerais comment?
2: Comme Jeanne d'Arc. Ouais, comme Jeanne d'Arc. Mais elle croirait pas tellement en Dieu. Et elle s'écouterait juste elle-même en fait. Chevalière, c'est pas forcément se battre. Hein.
0: Viens, on s'entraîne avec les vrais sabres.
3: Ok. Je crois que je
0: suis venue là-bas. Ouais, prends les deux. Viens, on essaye, on se fixe une limite comme ça. Parce qu'on bouge trop, c'est pour ça qu'on n'arrive pas à...
3: Ouais, viens, on va directement dans le ring. On va dire on l'avait construit ou...
0: Ok.
3: On n'était pas là-bas, c'était pas le matin, c'était...
0: C'était un ring dans notre jardin, ok.
3: Et c'était pas le matin, c'était la nuit, là.
2: Combattez. Là, ça commence à être dur avec vous. Vous devenez mieux en mieux.
3: Esquive.
4: Non, quand même, elle était toujours plus costaud que toi.
5: Allez.
2: Faites le signe. Combattez.
3: Aïe. Ah, pardon. Je vais juste arracher le ventre. Il y a juste mon estomac qui sort, mais c'est pas grave.
2: C'est vrai.
1: And that's why we are heading now.
4: Oui, à Mauro, parce qu'il regardait.
0: C'est gentil, Rita. Mais...

0: vous gagnez encore, vous êtes engagé.
1: Ah, celui qui...
2: Et égalité, ça manque pas.
1: Va se casser.
2: Il y avait quoi encore?
3: Un château.
1: Une minute, bientôt.

0: béton.
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2: Tentative de restitution de quelque chose de la conscience torturée. Une bouteille à la mer, lapsus. On se débrouille. La lettre d'un pervers

0: Ma progéniture, la sincérité n'a fait qu'un pas. Toi et moi, on ne va pas se faire du bien. Tu ne me conviens plus, je n'y peux rien. Tu n'as rien d'innocent. Dans la rue, lorsque je t'ai vue par hasard, cela fait partie des choses que je dois te dire. J'ai émis l'espoir, te rencontrer, vouloir t'aimer. L'espoir. J'aimerais que tu deviennes un futur comme moi. Pas moi. Tu peux devenir tout ce que tu veux. Double, tu es ma graine, mon faux projet. Je suis venue avec une mauvaise intention. Je te le dis, voilà. Je voudrais te prendre, peut-être tout entier. Je ne t'ai pas oublié, je ne t'oublie pas. Je veux faire des choix. Je voudrais te parler, côte à côte. Frontalement, c'est déjà trop dangereux. Peut-être qu'une mère est placée là normalement pour faire écran. Tu n'es pas neutre ni vierge. Je te regarde. Admets que tu as des idées. Imaginons que je te plaise. Mais te rencontrer, t'aimer, vouloir t'amener. Ta candeur, tu la portes sur ta tête. Pour moi, tu n'es pas innocent. Mon futur... C'est fou comme tu me ressembles. C'est pour ça que tu dois être différent de moi. Tout ça te dit bien que je ne te laisserai jamais la parole. C'est déjà une violation de ton intimité. Ce n'est pas moi que tu dois rencontrer à ton âge. Que tu le veuilles ou non, je veille sur toi. Ma seule solution, c'est de t'abandonner. Ainsi, donc, aujourd'hui c'est décidé. Je te sauve de moi.
1: C'était « Lettre d'un pervers » aux éditions Béton Roman.

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cocorico. Un rayon de soleil passe à travers les coucous. Dans les champs, au bruit des coquelicots, les céréales blondissent. Les violettes poussent le vent. Au fond de l'étang, la tanche tranche l'eau. Le ruisseau entretient la clarté des pétales de magnolia. Un insecte brille, gros comme la feuille de ginkgo, qui hésite sur l'arbre. Le cerisier caresse le temps. Les gentils fantômes entrent par la fenêtre. Un dragon souffle sur les frésias. Le petit feu cuit doucement dans l'âtre.

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3: Ce soir, Béton Roman me propose d'entrer dans un terrible château, car un fantôme l'habite. Bonne soirée et bonne écoute.

Je suis seule dans le château et les jardins appellent, infiniment lointains. Je suis seule dans le château, les jardins appellent, le parc, les fenêtres m'appellent, puis les couleurs aussi. Quelque chose du dehors me sonne. Je suis allée dans ma chambre, mais maudits autres, les chambres et les meubles des autres chambres résonnent. Les choses m'appellent, me happent lentement. Les douves bruissent, le parquet grince, j'entends le dehors et l'intérieur s'étirer. C'est bien simple, inutile que j'aille ailleurs, rien ne semble étanche. Pourquoi faut-il que je me trouve seule? Tout de même, je me suis isolée. J'ai essayé de me cacher sous le grand lit, rangée en boule comme une enfant. Et le château entier a vibré avec une force molle. J'ai pensé à Lenka, qui n'était pas là. J'ai pensé à ce qu'était ma vie ici.

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1: Oh,

0: Bonjour et bienvenue dans l'actu des oubliés. Ce mois-ci, nous partons au sud de la Colombie, dans la région du Putumayo. Près de Mocoa, dans la localité de Pueblo Viejo, une carpa de la Resistencia, tente de la résistance, s'est installée pour tenter de chasser la Libero Cobre, entreprise minière qui vise à s'implanter dans les montagnes. Nous y avons rencontré Sirley, Carmen et José.
1: Putumayo, Cali, Colombia. Pensaron que estaba muerto porque no me saca de otro tema hablando la verdad en contra del sistema.
2: Bueno, hace más o menos unos 6 años viene a Mocoa Putumayo.
0: Ici à Mocoa, une entreprise minière est arrivée il y a environ 6 ans pour explorer et exploiter du cuivre et d'autres minéraux.
2: Para luego hacer explotación.
0: Face à cette menace de mines sur les montagnes où naissent les fleuves de l'Amazonie colombienne, nous avons décidé en tant que leaders sociaux de prendre soin du territoire et de générer une vague de résistance.
2: Y generar una voz de resistencia frente a esa amenaza minera.
1: No escribo cuando quieran, solo cuando el alma quema, porque primero soy persona y tengo mis propios problemas, pero estoy aquí.
3: La carpa de resistencia nace primero como...
0: La tente de la résistance naît comme une volonté de demander des comptes à l'entreprise pour des manquements aux droits lors des explorations.
3: Con este tipo de empresas que extranjeras...
0: Mais on s'est rendu compte qu'avec ce genre de multinationales, il n'y a aucune garantie.
3: Se levantaron y fijaron un objetivo.
0: Alors, à 11 avril, la communauté s'est soulevée pour réclamer clairement et offensivement le départ de l'entreprise de ce territoire.
3: Salga del territorio.
0: La Carpa de la Resistencia lance alors un appel à toutes les structures sociales et les organisations militantes de la ville afin de former un front commun contre la multinationale. Sirley, leader social, Carmen, géologue et José, membre du peuple Ingay dont la communauté est située en bordure des concessions octroyées à l'entreprise, répondent à l'appel.
2: Yo soy leader social de Mocoa Putumayo.
0: Je fais partie de l'organisation municipale citoyenne et je suis ici car la communauté de Pueblo Viejo a lancé un appel aux organisations sociales de toute la municipalité.
2: Hicieron un llamado a las organizaciones sociales y ambientales de todo el municipio.
0: Donc ici, nous sommes une coordination d'organisations sociales, écologistes, de femmes, de jeunes, d'indigènes, de Mocoa, mais aussi de toute la région du Putumayo.
2: En général, de todo el Putumayo.
4: La Carpa de la Resistencia es una iniciativa netamente comunitaria.
0: La tente de la résistance est une initiative communautaire. Elle réunit toutes les personnes qui se sont manifestées en défense de la montagne ces dernières années et celles qui luttent spécifiquement contre la mine dans le village de Pueblo Viejo. Et tout cela fut allé en grandissant. Beaucoup de celles et ceux qui n'osaient pas s'opposer à la mine ont vu l'opportunité de rejoindre un espace suffisamment fort pour rompre la peur que l'entreprise instiguait.
4: Para poder manifestarse, ¿no? Romper un poco ese miedo.
3: La misma carpa de resistencia hizo un llamado público a resistir.
0: La tente de la résistance a appelé à résister avec des formes artistiques, de la sensibilisation et de la pédagogie. Moi, je fais partie du peuple Ingay et je suis venu rejoindre cet espace de défense des montagnes, de l'eau et de la vie.
3: Montañas del agua y la vida.
0: En tant que peuple indigène, nous naissons avec le sentiment que nous existons pour le territoire et le rôle fondamental d'un gardien est de prendre soin de ce territoire qui nous permet d'exister. Nous estimons que cette problématique n'est pas seulement celle de Pueblo Viejo ou de ma communauté, mais une problématique collective pour Mocoa, pour le Putumayo et pour toute la Colombie. Ce territoire où l'entreprise prétend s'installer constitue plus de 7800 hectares sur lesquels se trouve une étoile fluviale qui envoie de l'eau jusque dans l'Amazonie, mais aussi dans le centre du pays. Il s'agit pour nous de faire comprendre, à travers la pédagogie, que ce problème nous affecte tous.
3: Dentro de esa pedagogía, pues llegamos a entender que esta lucha es colectiva, porque el problema nos afecta a todos.

0: países.
1: Conocemos que vivimos en un ecosistema muy...
2: Le Piémont amazonien est un écosystème privilégié et stratégique. Nous nous trouvons sur les Andes inférieures, en face de l'Amazonie, et notre écosystème abrite une biodiversité énorme. Et je ne parle pas de l'eau.
1: Nuestro ecosistema tiene una riqueza en biodiversidad increíble, y en agua ni se diga.
2: Y implanter une mine, ce serait un désastre. Depuis ces montagnes s'échappe ce qu'on appelle les fleuves volants. Cette eau qui s'évapore vient alimenter en pluie tout le reste du pays. Une pollution ici viendrait affecter non seulement la zone de Mocoa et l'Amazonie, mais l'ensemble du pays.
1: A varios de los ecosistemas y a personas en general del resto del país.
2: Depuis 50 ans, les montagnes alentours sont sondées pour la richesse de leur sous-sol. Cette fois, c'est donc une multinationale canadienne, Copper Giant Resources, qui s'intéresse à la région, enregistrée en Colombie sous le nom de sa filiale Libero Cobre. Sur son site internet, elle dit se consacrer au déblocage des valeurs situées dans le Putumayo et témoigne de son éthique. Elle dit notamment prioriser les relations fortes avec les communautés et vise à créer des richesses à long terme pour ses partenaires sur place à travers une exploitation responsable. Ayant obtenu 4 concessions dans les montagnes qui surplombent directement la ville de Mocoa, elle se prépare après 6 ans d'exploration à passer à la phase d'exploitation. Il y a beaucoup de conséquences. Pour moi, la plus grave est le désastre social. La présence de l'entreprise a fracturé le tissu social. Il y a des disputes au sein même des familles de la communauté. Certains ont la possibilité d'aller travailler pour l'entreprise, quand d'autres se battent pour que celle-ci s'en aille. Il y a donc des divisions entre communautés voisines, puisque dans la communauté où l'entreprise a le plus recruté, la majeure partie des gens sont pro-mines, alors qu'ici, les gens sont contre l'exploitation. Ça a aussi créé des conflits au sein même des organisations sociales et citoyennes. Et je crois que cette division est vraiment l'une des pires conséquences. Au sein de notre peuple indigène, nous sommes également en conflit à cause de cette multinationale. Ce n'est un secret pour personne que c'est le modus operandi de ce genre d'entreprise extractiviste. Au nom du développement, de la transition énergétique, elles offrent beaucoup d'argent, promettent des bénéfices et instrumentalisent les nécessités de nos peuples et de nos communautés. Il y a beaucoup de besoins dans nos communautés, mais nous avons la capacité d'y répondre par nous-mêmes, avec le temps. Eux viennent avec des sommes d'argent qui permettraient d'aller plus vite et font du chantage au développement pour se mettre dans la poche nos communautés. Et ça, ça détruit le tissu social.

0: Pour les peuples indigènes, l'exploration et a fortiori l'exploitation a également des conséquences terribles liées à la cosmogonie et à l'attention portée à la terre et aux roches qui jalonnent les montagnes et leurs sous-sols. D'abord, ils viennent en disant qu'ils font des études, de l'exploration. Mais du point de vue de notre cosmovision, il y a déjà une extraction. Ce que vous appelez pierre ou roche, nous appelons ça les romis. Pour nous, ce sont nos mémoires ancestrales, qui sont présentes ici depuis avant notre existence. Et ces mémoires, ils les ont emportées pour les étudier.
1: Les romis sont ces mémoires ancestrales.
0: C'est pour ça que l'exploration, c'est déjà de l'extraction. De l'extraction des pierres, mais aussi de l'extraction d'informations. Nous, on ne veut pas que ces informations s'en aillent. Si nous avions voulu étudier ces pierres avec la science occidentale en les sortant du sol, nous l'aurions fait nous-mêmes. Nous ne voyons pas la nécessité de faire ça. Nous les étudions depuis notre cosmovision, depuis notre spiritualité.
1: La ciencia occidental, pues ya lo hubiésemos hecho. Nosotros no vemos esa necesidad.
0: Et ces romis, ces ancêtres gardiens de la mémoire, ils doivent rester ici tranquilles parce qu'à un moment, il se peut que nous ayons besoin de leur demander quelque chose. Lorsque nous serons en recherche d'une médecine pour faire des offrandes ou une consultation spirituelle, mais jamais nous ne les emportons, contrairement à eux.
1: Nosotros nunca nos llevamos estos rumis, estas piedras, pero ellos sí lo están haciendo. Además, también, pues,
0: les peuples indigènes, nous avons une forme de vie particulière en lien avec ce territoire. Et eux, ils violent cette forme d'existence.
1: Como ellos llevándose estos elementos, pues violan, ¿no? Nuestra forma de existir.
0: D'autant plus que la prédation de la compagnie minière sur les terres indigènes du Putumayo s'inscrit dans l'héritage colonial de pillage des ressources et d'agression permanente des peuples qui prennent soin du territoire. Cette résistance contre la multinationale est aussi une lutte contre tous ceux qui veulent nous priver de ce qui nous revient, tous ceux qui veulent piller le Putumayo comme il a été pillé par le passé. Ici, ça a d'abord commencé avec la chasse massive pour la fourrure animale, puis avec le caoutchouc. Dans cette région, l'exploitation du caoutchouc a provoqué la quasi-extinction de plusieurs peuples indigènes. Plus récemment, l'or et la culture de la coca pour fabriquer la cocaïne, le pétrole, tous ces pillages ne nous ont jamais apporté de développement. Au contraire, la situation s'empire parce que notre tissu social est chaque fois plus abîmé.

0: Les forages d'exploration ont enfin des conséquences sur la stabilité des montagnes. D'expérience, on dénonce que les glissements de terrain sont en augmentation depuis l'arrivée de Libero Cobre en 2021, impression qui se vérifie à l'étude des images satellites de la zone. La crainte est d'autant plus importante qu'il y a à Mocoa un tragique précédent. On ne peut pas implanter une mine ici. C'est un espace très fragile. Il faut savoir que Mocoa a souffert en 2017 d'une avalanche et d'un torrent de boue qui a dévasté plusieurs quartiers et durant lequel 300 personnes sont mortes. Et ce sont les chiffres officiels, mais il y a eu beaucoup de disparus qui ne sont jamais rentrés à la maison et que les familles cherchent toujours. C'est aussi ce souvenir qui a décidé beaucoup de monde à s'unir à cette résistance.
1: Nuestro écosystème est fragile, parce que sont montagnes relativement jeunes.
0: Oui, notre écosystème est fragile. Ce sont des montagnes jeunes qui continuent de se former, donc elles sont instables. Et elles contiennent énormément d'eau, que ce soit en surface ou dans le sous-sol. Le risque de provoquer une nouvelle avalanche est très grand.
1: Parce que le risque que court la population générale de deslaves, de inondations, est très grand.
2: Matar nuestra flora, matar nuestra fauna, quitarnos hoy todo. Escucha, ya basta, concesión minera, contaminas todo. Matar nuestros peces y ensucias con lodo. Vender de alimento que es nuestro río, trayendo pobreza.
3: La carpa de resistencia tiene sus comités, ¿no?
0: La tente de la résistance a beaucoup de comités et chacun a son agenda. Il y a le comité pédagogique pour sensibiliser les gens, il y a le comité artistique où on fait beaucoup de muralisme, d'ateliers, il y a un comité pour le cinéma qui propose des projections, débats régulièrement. Et puis nous avons lancé plusieurs mobilisations. La dernière fut le 1er mai, durant lesquelles se sont unifiées de nombreuses organisations. Depuis le centre de Mocoa, qui est assez loin, la marche est venue jusqu'ici à Pueblo Viejo pour s'unir à la lutte de la tente de la résistance et manifester le refus que cette entreprise implante une mine. Ça a été un rendez-vous régional, donc il y avait même des gens de Guzmán, de Sibundoy, de l'Alto Putumayo.
3: De las diferentes subregiones del Putumayo.
0: À partir de la mi-mars, un blocage est installé à Pueblo Viejo pour empêcher les agents de la multinationale d'accéder à la montagne et imposer l'arrêt des explorations. Chaque jour, des habitants et habitantes de la localité, mais aussi de Mocoa et des villages alentours, viennent tenir les piquets pour interdire aux véhicules de la multinationale de franchir le barrage. En parallèle, des activités se tiennent quasi quotidiennement, en particulier des réunions d'information, mais aussi des activités artistiques.
1: Que no creemos que esté la empresa y porque la autoridad ambiental tiene una sanción para la empresa.
0: L'autorité environnementale de Colombie a suspendu les activités de l'entreprise. Elle n'est pas censée travailler. Nous avons donc décidé de faire appliquer cette mesure de suspension et nous avons installé un blocage sur la route qui part vers la montagne. Le blocage n'était que pour l'entreprise, tout le monde pouvait passer, sauf elle. Ça a duré 45 jours, puis le gouvernement s'est intéressé à nous et a répondu à notre appel. Il y a eu des réunions de concertation et l'État a accepté de réévaluer la situation juridiquement et techniquement. Donc là, des études sont réalisées pour faire annuler les contrats passés avec la multinationale. Et on a rendez-vous le 30 mai pour lancer les procédures. Nous avons donc décidé de lever le blocage et nous avons transformé la tente de la résistance en tente itinérante. Désormais, nous allons dans différentes localités du Putumayo pour parler de notre résistance, dans les maisons communales, dans les écoles, dans les parcs publics, là où nous sommes invités, avec l'idée de faire de la sensibilisation pour générer plus de conscience et réunir davantage de cœurs autour de la défense du territoire.
1: Para sumar más corazones a esta lucha y generar mayor conciencia.
4: Este paso a ser una carpa itinerante se da también pues como...
0: Cette idée de faire une tente itinérante est l'occasion d'amplifier la lutte, car celle-ci ne concerne pas seulement Monclar et Pueblo Viejo, mais tout le Putumayo. Pas seulement pour les raisons écologiques déjà évoquées, mais aussi parce que, quand une entreprise minière s'installe quelque part, elle s'étend, et il y a fort à parier qu'elle demandera de nouvelles concessions dans d'autres municipalités d'ici un certain temps. La tente itinérante cherche donc à sensibiliser et à faire élever des voix dans les zones menacées.
4: En las otras áreas y de lo cual pues ya se tiene, digámoslo así, como una respuesta, ¿no? El hecho de que las 13 comunidades indígenas de todo el departamento.
0: C'est aussi une réponse au manifeste des 13 communautés indigènes du Putumayo qui appelait à former des groupes de préservation de la montagne. En perspective, l'idéal serait que cet ensemble d'initiatives qui naissent des milieux paysans et indigènes, des riverains et des riveraines affectés par la mine, s'unissent et forment une grande coordination nationale.
4: Que se haga una unión de un gran grupo antiminero nacional, por supuesto que sí.
0: Parce que nous avons l'exemple de Jerico dans la région d'Antioquia, où ils persécutent les paysans en justice pour le seul fait de défendre leurs droits, et le gouvernement ne réagit pas. C'est très étrange que ce gouvernement, supposément du peuple, ne réagisse pas, y compris lorsque cela concerne l'Amazonie, qui supposément est le pilier de la préservation dans ce pays. Et quand le gouvernement élu n'appuie pas la communauté pour la préservation du vivant, c'est à nous, habitants et paysans, de nous prononcer.
4: Tenemos que pronunciarnos, los habitantes, los ciudadanos, los campesinos.

0: Dans ma communauté, nous avons en parallèle une consultation préalable. C'est un droit fondamental en Colombie de pouvoir être consulté avant tout projet qui va affecter notre territoire. Le problème, c'est que presque toujours, les institutions et les multinationales prennent ces consultations comme quelque chose d'acquis et font tout pour que les communautés ne puissent pas refuser le projet. En ce sens, ils viennent instrumentaliser ce droit fondamental et aujourd'hui, ça cause pas mal de dégâts dans la communauté. La consultation, elle doit être préalable, libre et informée. Et ce n'est pas ce que nous voyons. Préalable, jamais ils ne nous ont conseillé en amont. Ils l'ont fait quand l'entreprise était déjà au travail. Libre, en aucun cas parce qu'ils utilisent la corruption envers nos leaders. Et informé, eh bien, plusieurs d'entre nous ont réclamé des documents sur les études d'impact environnemental qu'ils sont censés avoir pour mener ce projet. Et jamais ils ne nous ont transmis ces documents. Nous avons donc l'espérance de pouvoir suspendre ou dénoncer cette fausse consultation. Le problème, c'est que nos institutions ont elles aussi des intérêts dans ce projet. Il s'agit d'un marché entre la multinationale et une partie de l'État. Donc nous sommes en train de lutter, à la fois contre l'entreprise et contre notre gouvernement.
1: Básicamente, pues nosotros estamos resistiendo contra la empresa y contra nuestro gobierno también.
0: L'entreprise prétend avoir le soutien de la population et tourne des vidéos pour promouvoir le projet, par exemple en mettant en scène la visite d'étudiants en ingénierie. Or, déjà en 2022, l'Organisation régionale des peuples indigènes du Putumayo refusait le projet et dénonçait l'utilisation frauduleuse d'images de peuples ancestraux dans la communication publicitaire de l'entreprise. Plus globalement, Libero Cobre utilise tous les leviers médiatiques pour faire passer les opposants et opposantes pour une minorité haineuse et violente. Il y a beaucoup de violence autour de ce projet. De la violence physique, non. Mais il y a de fausses informations, de la violence verbale, de la diffamation contre les leaders sociaux, de la stigmatisation et de la criminalisation de la protestation.
2: De la protesta, como queriendo hacer ver que no sabemos por qué es que luchamos, que nuestra lucha es tonta.
0: Ils disent que nous ne savons pas pourquoi nous luttons, que nous sommes très peu, que la majorité vient de l'extérieur pour faire des dégâts dans la communauté. Ils nous accusent de violer les droits humains, de bloquer tout le monde, qu'on empêche les enfants d'aller à l'école, qu'on enferme la communauté d'à côté. Et évidemment, les grands médias reprennent ces fausses informations et notre réputation en souffre au niveau national. Voilà ce qu'ils font pour nous dénigrer.
2: Ese malestar a la comunidad. Entonces, hay muchas formas en que ellos usan para señalar y hostigar y molestar.
3: En algunos talleres que estuvimos en Montclar.
0: Dans certains ateliers que nous avons faits à Montclar, un autre village concerné par la mine, les gens ont demandé : mais on ne comprend pas pourquoi les services qui font des études contre la mine veulent nous priver de nos terres agricoles. Mais qui vous a dit ça ? On leur a demandé. Les gens de Libero Cobre. Et peu à peu, au fur et à mesure des ateliers, les gens de Montclar ont commencé à se confier. Ils nous ont raconté qu'ils étaient menacés. Certaines personnes prennent la parole en faveur de l'installation de la mine, mais ce sont des personnes qui sont menacées.
3: Ils le font par miedo. Así lo manifestaron algunos el año anterior.
0: C'est comme ça que la multinationale gère les choses, par la peur. Les gens témoignent comme ça, au détour d'une porte, en chuchotant. Ici nous sommes menacés, ici nous sommes menacés. Les mêmes personnes à voix haute soutiennent l'entreprise. Personnellement, la pression que j'ai subie est allée jusqu'à me faire quitter la région. Pour la raison principale qu'ils ont menacé certains de mes amis et de mes collègues de travail, en leur faisant craindre un licenciement par exemple, s'ils continuaient à me fréquenter. Et dans ce sens, il serait très important que les personnes qui habitent au cœur des 4 concessions minières reçoivent la visite de responsables des droits humains internationaux. Parce qu'ici, nous manquons cruellement de soutien en droits humains. Ici, en Colombie, ça n'existe pas.
3: Se necesita mucho apoyo de derechos humanos. La gente está amenazada. Aquí en Colombia no. Aquí en Colombia no van a encontrar ese apoyo que los proteja.
4: Corrompes y quemas todo su verdor. ¿Acaso no tienes corazón?
5: Es mi tejo original.
0: Malgré cela, la communauté de Pueblo Viejo est désormais unie pour la protection de ses montagnes. Dans le village, chaque maison arbore pancartes et slogans en faveur de l'eau, de la vie et des montagnes. La ville de Mocoa elle-même est peinte un peu partout de fresques appelant au respect de la Pachamama et à la résistance contre ceux qui veulent lui nuire. C'est l'autre intérêt de la Carpa de la Resistencia, renforcer le lien social que la multinationale est venue abîmer.
1: La carpa de resistencia se convierte en un espacio.
0: Cet espace de résistance est fondamental pour retisser le lien social. Sa forme même d'organisation permet ceci, par l'horizontalité, grâce au comité pédagogique qui est très inventif pour créer des outils et des formes de communication pertinentes. Aujourd'hui, par exemple, nous avons un ciné-débat où tout le monde est invité. Les gens viennent de Pueblo Viejo, mais aussi de Mocoa, et cela donne l'occasion d'une discussion. C'est un moment de partage. On sert à manger, un jus de panela, les gens viennent et apportent des oranges, des clémentines. C'est un moment social. Cette tente de la résistance est très belle parce qu'elle se construit aussi avec l'apport de tout le monde. Oui, la communauté s'est réunie. Aujourd'hui, tout le monde comprend la nécessité, les conséquences et la non-viabilité d'un tel projet sur ce territoire. Ça a été très beau de voir comment la communauté s'est renforcée et maintenant il n'y aura plus de marche en arrière. C'est le gain numéro un des réussites de la tente de la résistance, qu'elle ait pu réunir les communautés d'ici, et aussi que beaucoup de gens soient venus de loin pour nous soutenir, parmi les organisations, les peuples indigènes, les féministes et la jeunesse.
2: Le meilleur des logros de la carpa de la résistance est ceci.

0: Se hace lo que se puede.
1: Que con esa medida cautelar que se ponga, podamos exigir que la minera frene.
2: Avec cette mesure suspensive, nous pouvons espérer que l'entreprise freine son processus et poursuive en parallèle les recours juridiques et techniques, et que cela se traduise en un arrêt complet du projet. Nous sommes là-dedans, et pas à pas, nous espérons que le 30 mai sera un bond en avant, parce qu'il y a beaucoup de lois qui existent pour protéger ces espaces. Toute l'Amazonie est sujette à des droits. Nous sommes donc en étude pour voir comment faire appliquer ces normes sur ce cas particulier. Il y a des experts pour affirmer que la montagne ne doit pas être touchée, que les eaux souterraines ne doivent pas être impactées. Donc nous devons parvenir à faire appliquer ces normes. Et ça, c'est de la stratégie juridique. L'entreprise est propriétaire des terrains, mais pas du sous-sol. Le gouvernement l'a autorisé à explorer, mais il peut lui retirer cette autorisation sur le principe que dans le sous-sol se trouvent d'autres ressources qu'il faut protéger.
1: También le puede decir, ya no porque en el subsuelo hay otras riquezas que necesitamos proteger.
2: Les espoirs soulevés par l'annonce du gouvernement retombent. Une zone protégée sera en effet créée dans les montagnes, mais les institutions ont bien veillé à ce que celle-ci n'empiète pas sur les concessions minières, en ignorant les études qui démontrent qu'il faut protéger précisément ces terres-ci.
3: Sacaron una resolución. Presentaron con bombos y platillos las comunidades.
2: Ils ont sorti une résolution en grande pompe et elle était très attendue par les communautés. Mais à la lecture, nous nous sommes rendus compte qu'ils essayent de nous la faire à l'envers.
3: Hay muchos elementos que la misma.
2: Il y a beaucoup d'éléments sur la biodiversité et le réseau aquifère de la zone, sur les zones de danger élevés de glissement de terrain, etc. Et considérant tout cela, la décision est prise de créer un espace de préservation dans les montagnes. Or, le polygone créé à cet effet exclut précisément les concessions minières en exploration et qui sont l'objet de tant de discordes.
3: El objeto de tanta discordia en este momento en el municipio llama muchísimo la atención que en esta exclusión.
2: Ce qui est étrange, c'est que du coup, ça exclut aussi les espaces où sont observés les jaguars, les loutres, les ours, des zones d'importance maximale pour l'eau et des zones où le risque d'avalanche est très élevé. Donc, ils ont défini des zones à protéger absolument, et au final, ils décident de ne pas les protéger.
3: Entonces, ¿qué sentido tiene saber que esa área se debe proteger cuando a la hora?
2: En plus de cela, ils ne vont pas appliquer la sentence du Conseil d'État de 2022, qui ordonnait au ministère de l'Environnement d'identifier les zones qui devaient être exclues de l'exploitation minière et d'appliquer cette exclusion. En somme, ils ne suspendent pas l'exploration. Ils donnent à l'entreprise le temps de faire l'étude d'impact environnemental et en fonction de celle-ci, ils autoriseront ou pas l'exploitation. La réponse n'est donc ni claire ni satisfaisante.
3: Entonces, no está suspendiendo nada. Simplemente les están dando tiempo para hacer el estudio de impacto ambiental y según ese estudio de impacto ambiental, ver si se puede o no hacer la minería.
4: Esta es una lucha que toma su tiempo.
2: Nous comprenons aussi que cette résistance ne s'attaque pas à n'importe quelle entreprise. C'est une multinationale puissante qui a beaucoup de ressources et qui peut corrompre beaucoup de monde et jusqu'aux institutions nationales. C'est une lutte qui prend son temps.
4: Muchos recursos y que a través de esto pues puede cooptar desde muchos espacios hasta instituciones al nivel nacional.
2: Nous sommes conscients de ça et nous sommes prêts à cette lutte pacifique pour leur faire entendre que cette entreprise doit s'en aller.
4: Hacerle entender a las diferentes instituciones y a los encargados que esta empresa tiene que salir de este territorio.
3: La carpa de la resistencia es una gran oportunidad.
2: La tente de la résistance est une opportunité énorme. C'est un ensemble de voix qui forment une seule voix, et cette voix cherche à être écoutée. Il faut saluer très fort les femmes, leaders sociales et indigènes, mères de famille, toutes celles qui vivent dans la zone des concessions minières. Elles ont arrêté de travailler et sacrifié du temps avec leurs enfants pour lutter.
3: Por luchar, por pelear. Este es pues como un mensaje.
2: Je souhaite que ceci soit un message de grande admiration et de respect pour la ténacité et la résistance de cette communauté. À celles et ceux qui écoutent, je fais un appel à soutien à cette résistance qui se bat pour les montagnes. Soutenez-les, d'une manière ou d'une autre. Envoyez de l'argent, prévenez celles et ceux qui pourraient aider d'un point de vue technique, scientifique, universitaire. Parlez-en aux professionnels de la forêt et des montagnes, aux géologues, aux sociologues, ingénieurs, biologistes, pour que nous recevions ce soutien dont nous avons tant besoin. Car il y a un esprit de résistance ici, mais il y a aussi un esprit de préservation. De préservation du vivant, mais aussi de l'humain. Car nous savons que prendre soin de la montagne, c'est préserver les gens qui vivent en bas de celle-ci.
3: Conservar esas montañas también se conserva a sí mismos, a las personas que viven en la parte de abajo de la montaña.

C'était notre 12e épisode. Merci de nous avoir écoutés. Pour vous intéresser davantage à la lutte de Pueblo Viejo, vous pouvez aller consulter le groupe Facebook de la Tente de la Résistance qui se nomme La Minga Kiwe. Pour une proposition de soutien, vous pouvez contacter directement l'Actu des Oubliés et nous vous mettrons en relation avec la Tente de la Résistance. Un grand merci à Carmen, José et Sirley pour leur participation. En musique, vous avez pu entendre Playa Rap de Apiacere, Hip Hop en Contra de la Minería Ilegal del Centinela Amazonico et Colombia Resiste de The Taipan. On vous souhaite de belles résistances et à bientôt pour un nouvel épisode.

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2: 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Et puis un jour, sans plan de carrière ni stratégie marketing, ça devient un label. Teenage Menopause Records. C'est près de 15 ans de coups de cœur, de nuits trop courtes et de disques faits à l'arrache, mais jamais au hasard. 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Ici, pas de genre, juste des tensions. Punk, synth-pop, proto-techno, électronique tranchante, tout ce qui déborde, tout ce qui refuse de rentrer dans la bonne case. 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Des disques montés entre deux vols, des pochettes pensées comme des manifestes, des artistes accompagnés au moment précis où tout peut basculer. Un doigt d'honneur permanent à la tiédeur, et une foi absolue dans le bizarre, l'instable, l'humain. Chez CTL Sound System, on aime ces trajectoires faites de chaos organisé, ces histoires où la musique avance à coups de débrouille, de solidarité et d'urgence vitale. Alors ce soir, on partage le contrôle, on laisse tourner les machines, et on écoute ce que raconte une décennie de résistance sonore. Bienvenue dans À ton tour, épisode en collaboration avec Teenage Menopause Records, là où le désordre devient méthode et où chaque disque est une prise de risque assumée. Bonne écoute.

0: un culte qui habite à la campagne, qui fait son jardin depuis 50 ans, mais qui n'a pas lu de livre et qui ne regarde pas les bonnes émissions, etc. Et lui, il va t'apprendre le jardin. Et quand tu t'intéresses au jardin, tu fais, mais comment je suis un naze par rapport à ces anciens qui te font des carottes.
1: Je suis nickel. Très d'accord avec ça. Faut être très, très humble par rapport à ça. C'est clair. Par rapport à la diversité des intelligences et des compétences et des talents.
0: Et bien sûr. Et c'est là-dessus que, ayant des enfants maintenant, j'aimerais qu'on enseigne beaucoup plus ces intelligences,
1: les plantes,
0: la magie du vivant qui se cristallise dans le feu de fer.

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0: On a des forêts, Si on remonte encore plus loin, on a la surprise de constater que c'est pas les plantes qui sont apparues, c'est les animaux.
1: C'était des animaux aquatiques, marins.
0: Et ils mangeaient des bactéries.
1: Et puis petit à petit, ce sont ces bactéries qui ont évolué en plantes.
0: Et l'apparition des plantes, ça a été quelque chose de décisif parce que comme ça enrichit l'atmosphère,
1: ça a permis à la vie terrestre de se manifester.

Donc les continents se sont couverts de végétaux, petits d'abord, au ras du sol. Seulement dès qu'il y en a un qui monte, les autres sont obligés d'en faire autant, sinon elles se retrouvent à l'ombre. C'est pour ça qu'il y a eu une course en hauteur jusqu'à donner le système qui nous entoure, jusqu'à la forêt. Ça n'a jamais cessé jusqu'à nos jours. Bien sûr, ce n'est plus les mêmes plantes, puisque l'évolution a fait son travail. Mais les forêts elles-mêmes n'ont jamais cessé d'exister sur cette planète. Donc c'est quelque chose d'extraordinairement ancien.

C'est une bonne question de se demander quelle est la principale différence entre les plantes et les animaux. Évidemment, il y a des quantités de différences, mais on peut se demander quelle est la plus importante. Mon avis, c'est que la différence essentielle qui contrôle toutes les autres, c'est la manière de se nourrir.

0: La plante, elle est nourrie par l'énergie solaire. Elle reçoit directement l'énergie solaire sur ses capteurs solaires que sont les feuilles. Dans ces conditions, il est facile de comprendre que la plante, elle n'a pas besoin d'être mobile. L'immobilité lui convient très bien.
1: Alors c'est évidemment ça la définition d'une forêt. C'est un écheveau de relations entre les êtres vivants.

0: Rosa, à l'origine du projet, va nous parler de son origine, de ses influences, de sa musique. Nous l'écoutons depuis Paris, où elle se prépare à sortir un disque un peu particulier. On l'écoute.
1: Denis Roses a commencé en 2019 et c'était la première fois que je me mettais en avant en tant qu'artiste, autrice, compositrice et interprète. Et du coup, grâce à ce projet, je suis aussi devenue productrice. C'est devenu après un groupe avec quatre autres personnes. Et on a fait cet album qui s'appelle donc Immature Love Songs, dont je suis très très fière. Et nos influences sur cet album, ça va de Blur aux Pixies, Four Non Blondies, les Yeah Yeah Yeahs. On a appelé ça du punk candid. Et on a enregistré à Bastia, du coup, en 10 jours à peu près, en comptant en tout. Et je voulais un son qui se rapprochait vraiment de ce qu'on jouait en live. Donc on a très peu produit après coup. Et c'est ce qui fait qu'on a un son assez brut aussi. Même dans le mix, on essaie de garder cette approche-là. Danish Roses, on pourrait le traduire par le déni des roses. Et ça fait du coup un album assez, et des textes assez personnels, parce qu'il y a beaucoup de roses dans ma famille. Du coup, j'arrête aussi ce travail, en tout cas sous cette forme, parce que je continue absolument de faire de la musique et j'ai d'autres projets en cours. Et cet album représente aussi mes premières tournées. On l'a joué beaucoup de fois, donc c'est beaucoup de premières fois qu'il y a dans ces 9 titres. Et je suis très heureuse de les partager avec vous aujourd'hui.
2: What's

J'ai choisi Big Dreams d'Emil and the Sniffers. J'aime vraiment beaucoup ce groupe. Ils viennent d'Australie. Et ce titre-là sort un peu du registre qu'ils ont l'habitude de faire. D'habitude, c'est un peu plus vénère, mais là, ça me rappelle aussi la façon de chanter de Courtney Love dans Hole. Et voilà, je l'adore tout autant.

The Narcissist pleure, j'ai choisi ce titre parce que c'est le premier single qu'ils ont sorti pour leur tout dernier album. Et cet album, il est sorti au moment où j'étais en train de mixer Immature Love Songs. Et ça m'a fait beaucoup de bien de retrouver Blur qu'on n'attendait plus vraiment. Et je suis une inconditionnelle de Damon Albarn et de Gorillaz et de Blur et de toute leur discographie et tout ça. Ça m'a assez inspirée et surtout ça m'a fait beaucoup de bien parce que c'était une période assez stressante pour moi, cette période de mix.

Le prochain titre, c'est Rest of a Life de Blonde Redhead et c'est la version chœur qui est sortie dans leur dernier album cet été, The Shadow of the Guest. Donc c'est une réédition de morceaux d'un précédent album. Et ils ont fait même aussi des versions ASMR dans cette réédition. J'aime beaucoup le travail d'arrangement qui a été fait sur les chœurs et je suis assez admirative de ce groupe qui est là depuis quand même les années 90. Qui sort toujours des albums aussi fous et voilà qui font parler d'eux mais qui restent quand même assez discrets et ils sont aussi très engagés voilà, je les aime beaucoup.

0: Le prochain titre, c'est Red Girl de Krenoka. Et Krenoka, ça fait partie des artistes aussi que j'ai découvert cette année et dont j'aime énormément le travail. Ce titre-là est passé entre les mailles du filet et en fait, je l'ai redécouvert là. Et je suis très contente parce que en fait, c'est mon préféré. Elle le joue pas en live pour l'instant, mais j'espère qu'elle va le jouer bientôt. Et c'est la ligne mélodique, c'est des descentes comme ça de notes que j'adore chanter aussi. Donc
1: Encore une masterclass et masterpiece, je trouve.

Harmonium Blue de Nina Versip. J'ai choisi ce titre parce que c'est une artiste dont j'aime beaucoup le travail. Et ce titre en particulier parce qu'il décolle pas de ma tête depuis sa sortie. J'adore la mélodie, le travail de loop avec l'orgue. Enfin, c'est un harmonium que je trouve très très beau. L'arrangement lofi, hyper simple. Et du coup, qui en fait un titre très puissant. Et bien sûr, le songwriting qui est. Je trouve pour moi masterclass dans les artistes émergents aujourd'hui.

0: Merci à Rosa de nous avoir partagé ces pistes qui l'inspirent. Entrelacées à cela, nous avons entendu différentes chansons de son disque Immature Love Songs qui sort ce 3 octobre. Immature Love Songs, Euphoria, She Stays In, Wake Up Elise, Song for Laurine.
1: Et avant de terminer cet épisode avec Seven Ways to Say Goodbye de Dennis Rosies, on laisse la parole à Rosa pour le mot de la fin. Bonne suite, bonne continuation, Dennis.
2: Chaque personne qui a participé à ce projet y a mis quelque chose d'assez reconnaissable, je trouve. Je trouve qu'on reconnaît leur son, leur style et tout. Et ce qui en fait pour moi un album de groupe et non un album solo, même si aujourd'hui je le présente seul. Cette musique, elle ne s'est jamais faite toute seule. Je l'ai jamais faite seule plutôt. c'est celle de Dennis Rosies, qui est pour moi un groupe. Et puis de toute façon, on fait rarement de la musique seule. Je connais peu de personnes qui font ça, de la création au mastering, à la sortie, etc. Donc il y a toujours beaucoup de monde qui peut apporter sa patte, et c'est ça qui est très cool. Voilà, j'espère que ce disque vous plaira, et parce que moi il me porte énormément. Merci Tokonoma.

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0: Le vent tourne. La terre tremble.
1: La terre tremble.
2: Le feu brûle.
0: Le feu brûle. La pluie tombe.
1: La pluie tombe.
0: Le vent souffle. 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
3: tourne.
0: Tourne. La terre brûle. Le feu tremble.
3: Le feu tremble.
0: La pluie brûle.
1: La pluie brûle.
0: Le feu tombe.
1: Le feu tombe.
0: Le vent tremble.
3: Le vent tremble.
1: La terre souffle.
4: La terre souffle.
0: La terre souffle. Le vent tombe.
3: Le vent tombe. La pluie tremble.
0: La pluie tremble. La terre tourne.

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1: C'était Paysage sulfureux aux éditions Béton Roman.
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0: C'était Lettre d'un pervers aux éditions Béton Roman.
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1: Bonjour à tout le monde, comment allez-vous bien? On est au top du maximum dans le studio de la radio Station Station et on vous a préparé un nouveau numéro que du fun, que du love. Avec moi autour de la table, nous avons Denzel, Marie, Samira, Baptiste, Victoria, Eleonore, et Tad, et Roman. Et moi-même, Akli, votre présentateur hors pair, et Max-Antoine à la technique. Bonjour tout le monde.
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1: Sans plus attendre, on lance les news de l'IME. Attention les oreilles, jingle maestro.
7: Et news c'est l'IME.
1: Quoi de neuf, quoi de beau? Qu'est-ce que tu as fait pour les vacances?
8: Est-ce que tu viens pour les vacances? Moi je n'ai pas changé.
1: Moi j'ai accéléré mon scénario.
3: De quel scénario tu parles?
1: Le scénario des loups.
3: C'est quoi l'histoire?
1: C'est l'histoire de deux chiens qui se font attaquer par des loups et que les loups les ont attrapés et les ont mangés.
3: Et c'est un scénario pour une BD?
1: C'est un scénario pour animer.
3: Un dessin animé?
1: Oui.
3: Ça sort quand?
1: Tôt, bientôt.
9: Victoria, qu'est-ce que tu as fait pendant tes vacances?
10: Je sais pas.
9: Est-ce qu'on se serait pas croisés, toi et moi?
10: Oui.
9: On s'est croisés, Victoria et moi, pendant les vacances. On s'est croisés où?
10: Je sais pas. Macassin.
9: Ouais, on était...
10: Monoprix.
9: Exactement, on était à Monoprix.
10: Oui. Je sais pas.
9: Tu te rappelles lequel c'était?
10: Écoute. Je sais pas. Monoprix. Je sais pas.
1: Le Monoprix, c'est pas loin de l'IME.
9: Oui, mais c'était pas celui-là, effectivement. Non. On s'est croisés dans le Monoprix en bas de la rue des Dames.
1: Il y avait deux Monoprix, en fait?
9: Ouais, c'est celui qui est près de Villiers.
1: Celui qui est près de Villiers?
9: Voilà, moi j'ai acheté une jupe. T'as acheté quoi, toi?
10: Je sais pas.
9: Voilà, c'était la petite anecdote. Ouais. Peut-être que Victoria a fait autre chose de ses vacances quand même.
3: Et bah, moi aussi, j'ai croisé Victoria pendant mes vacances. Est-ce que tu te rappelles où est-ce qu'on s'est croisé, Victoria? On était avec le groupe de l'IME et on s'est croisé place de Clichy.
11: De le marché, tu m'as aussi vu aller au marché.
3: Oui, j'ai aussi croisé Ethan aller au marché. Samira, qu'est-ce que tu as fait pendant tes vacances?
12: Oh, à vacances. Oui, et à Nord.
9: T'es allé te promener?
12: À promener.
9: T'as fait les magasins?
12: Oui.
9: T'as fait les courses?
12: Oui.
9: T'as pris les transports?
12: Oui.
9: T'es resté à la maison?
12: Oui.
9: T'es allé au Portugal?
12: Oui.
9: T'es allé à Dubaï?
13: Est-ce qu'il y a certains d'entre vous qui ont été à l'internat pendant les vacances ou ici personne?
1: Ici personne.
9: Et Denzel? Toi, t'étais pressé d'être en
4: vacances. Vacances.
9: T'as fait quoi? Tu t'es coupé les cheveux pendant les vacances?
14: Non. Non.
13: Et là, Denzel, moi j'ai l'impression là que tu dis que non, les vacances sont finies. Est-ce que c'est ça que tu dis?
15: Oui,
13: c'est ça que tu dis? Tu dis que t'es triste que les vacances soient finies?
15: Les vacances, c'est fini.

0: Merci pour tout. On mérite fortement une petite pause musicale. Et oui, c'est Samira. Ok. Jingle à la régie SVP. Merci.
1: Samira, ok. Et à minute, karaoke.
0: Samira, choisis un morceau de musique, s'il te plaît, pour faire du karaoké dessus.

0: suivante, j'ai nommé Lenny McLeay.
1: Oh non.
0: Jingle. Adi Bakli, c'est parti.
2: Co-co-co-co.
0: Chez les grenouilles, les mâles pèsent environ 4 à 5,5 kg, alors que les femelles mesurent environ 5 à 6 kg.
3: Akli, à quoi ressemble une grenouille, s'il te plaît?
0: La grenouille, c'est comme un crapaud, mais le crapaud marche, la grenouille saute.
3: Quelle est la hauteur d'un bond d'une grenouille?
0: La grenouille fait un bond par jour.
4: Est-ce que les grenouilles sont venimeuses?
0: Oui, il y a les grenouilles colorées qu'on peut trouver en Amérique du Sud.
3: Elles ont quelle couleur?
0: Elles sont toutes de toutes les couleurs. Elles peuvent être bleues, ou jaunes, ou multicolores, ou rouges, ou bleues.
4: Et ça veut dire quoi qu'elles sont venimeuses?
0: C'est à cause de leur couleur, évidemment.
4: Ouais, mais qu'est-ce que ça veut dire? Qu'est-ce que ça fait le fait qu'elles soient venimeuses?
0: C'est à cause de leur peau.
4: C'est dangereux ou pas?
0: Oui, c'est à cause de leur peau.
3: Ah, tu veux dire que le venin est dans leur peau si on les touche? C'est
0: oui.
3: Là où on se fait mal?
0: Oui.
3: Est-ce qu'elles ont des pustules?
0: Oui.
3: Et de quoi se nourrissent-elles? De sorcières?
0: Elles mangent des mouches, ou des abeilles, ou des guêpes, ou des libellules, ou des éphémères.
3: Des petits insectes, quoi.
0: Ou des papillons. Elles peuvent aussi... Certaines autres mangent des petits mammifères ou des lézards.
4: Est-ce que les grenouilles pondent des œufs?
0: Oui.
3: Combien?
0: Elles peuvent pondre 4000 œufs par jour.
4: Et à quoi ressemblent leurs petits?
0: Ça ressemble un peu à des petits poissons, mais avec une longue queue.
4: Comment on appelle ça?
0: On appelle ça des têtards. Saviez-vous que les grenouilles...
5: Akli, est-ce que les têtards, ils sont ponctuels quand ils arrivent à la naissance? Ou est-ce que quand ils arrivent, on dit « bah il est têtard »
0: Chez les grenouilles, les grenouilles vivent en moyenne de 5 à 10 ans.
3: Quels sont les prédateurs de la grenouille?
0: Il y a également les brochets, les taupes, les renards, ou les couleuvres, ou les chats.
4: Est-ce qu'on peut trouver des grenouilles dans nos jardins?
0: Oui.
3: À quelle occasion sort une grenouille?
0: La nuit. Ou le jour.
3: Il n'y a pas une chose qui se passe quand il pleut particulièrement?
0: Oui, elles apparaissent la pluie.
3: Font apparaître la pluie?
5: Elles se transforment en prince charmant.
0: Je vais te faire ravaler ta blague.
5: C'est vrai, c'est quoi cette histoire de... T'as pas vu en travaillant les grenouilles qu'il y avait une histoire de grenouille qui se transforme en prince charmant des fois dans les contes?
0: Non, ça...
5: Ou l'inverse peut-être?
0: Mais dans la vraie vie, les grenouilles ne se transforment pas en prince.
3: C'est que dans les contes.
0: Il y a aussi des grenouilles transparentes.
3: Transparentes?
0: Oui.
3: Ça veut dire qu'on voit l'intérieur de leur corps?
0: Oui, qui se mettent sur les feuilles.
3: Est-ce que tu connais la musique qu'on entend?
6: Je connais moi.
4: Est-ce que tu connais le nom, Victoria?
5: Alors, pendant qu'on cherche le nom, Akli, tu connais ces grenouilles, je crois que c'est en Amérique du Sud, desquelles on extrait le pus de leur pustule sur le dos pour l'ingérer et faire et rentrer dans un coma en transe. Il paraît que c'est un rituel initiatique de je sais plus qui.
0: Oui, on utilise le venin pour se soigner.
3: C'est un médicament?
0: On utilise le venin pour se soigner.
3: Qu'est-ce que ça soigne?
0: Plutôt les maladies.
3: As-tu déjà vu une grenouille?
6: Wow, c'est quoi?
0: Oui, j'en ai vu.
6: C'est quoi?
3: Est-ce que tu as déjà mangé une grenouille?
0: Non, je les laisse tranquilles.
5: Les cuisses de grenouille. Pareil, t'en as jamais mangé?
0: Non, je suis un Algérien. Je ne mange pas ça.
4: Ah. Akli?
5: Attends, mais c'est un vrai truc ça où je débarque? Oui. Où il y a...
0: Les Algériens ne mangent pas des garnitures françaises. Une fois, des touristes ont été retrouvés morts par des grenouilles.
5: Où ça?
0: Oui.
6: Le cartel des animaux dangereux.
5: Elle s'appelait Grenouille Escobar.
3: Akli, quel sera ton prochain animacli?
0: Mon prochain animacli.

0: Comment es-tu habillé aujourd'hui?
1: T'as un joli téléphone.
2: Non, oui, rien.
3: Il est comment ton téléphone, Victoria?
2: Non.
3: Tu peux le décrire?
2: Non.
3: Est-ce qu'on peut parler de ton pull, Victoria?
4: Tu es Samira?
2: Oui.
3: Il est de quelle couleur?
2: C'est pas. Vert.
3: Ouais, avec des rayures.
4: Si on en
3: met. Ok. Elles sont de quelle couleur, les rayures?
2: Vert. Les nord, vert, les nord, vert, les nord.
3: Or, ouais.
1: Ouais, c'est un pull vert et.
2: Regarde ce truc.
3: Or, elle a dit.
2: Non, écoute. De soi, putain.
3: Et est-ce qu'on peut dire qu'il est assorti à ton pantalon?
2: Oui, forcément. Oui, ça s'intéresse.
1: Et ton pull est joli. Et aussi, et aussi les lunettes et le téléphone.
2: Merci, t'es mignonne.
3: Il est de quelle couleur ton pantalon, Victoria?
2: Du vert.
3: Du vert.
2: Du nord, vert, du nord.
3: Est-ce qu'on peut dire que t'as une tenue printanière?
2: Oui, ouais.
3: Et tes chaussures?
0: Tu as une tenue printanière? J'adore ta tenue printanière.
2: Waouh.
0: Et j'adore aussi tes chaussures printanières. J'aimerais tant avoir des vêtements printanières comme les tiens, Victoria.
3: Ça te fait plaisir, Victoria?
2: Oui.
3: Ok, est-ce que tu peux nous parler de tes chaussures printanières? Est-ce qu'on peut dire qu'elles brillent?
2: Oui, un peu, ouais. Oui.
5: C'est des Nike Astras?
2: Oui.
5: Alors, elles sont de quelle couleur?
2: Je sais pas. Doré.
3: Merci, Victoria.
0: Merci, Victoria, pour tes vêtements printaniers.
1: Merci, Victoria.
0: J'aimerais tant avoir un pantalon printanier.
2: Non.
3: Faut demander conseil à Victoria, à Clis, si t'as besoin.
4: Oui.
3: Elle peut refaire ta garde-robe.
2: Oui, vas-y, robe, regardez. Robe, regardez.
3: Est-ce qu'à Clis, on lancerait pas la prochaine rubrique?
0: Ethan, le figurine man, Ethan.
3: C'est parti.
1: Figurine man, Ethan. Bonjour. Bonjour, je vous apporte enfin la nouvelle figurine. Est venue à Noël. J'ai le rouge et le bleu, je vous présente. La figurine, voilà. Je vous montrerai à tous.
3: Est-ce que tu peux nous la décrire?
1: Cette figurine est au 3D. J'ai eu Amazon à Noël. C'est au 3D. Et c'est populaire sur YouTube. Tu peux pas.
3: De quelle couleur elle est?
1: C'est rouge et noir.
5: Ça veut dire quoi, populaire sur YouTube?
1: Ça veut dire que cette figurine était populaire.
5: Mais tu l'as vu passer sur des vidéos YouTube?
1: De YouTube où l'un créateur américain a fait cette figurine et a posté sur YouTube. Et après, il a donné des jouets à des enfants, à des grands, partout. Et ouais, c'est pour ça, mais j'ai pas eu la bonne couleur parce qu'en fait je voulais le rouge, jaune, bleu et blanche et jaune, voilà.
3: Et là t'as eu quelle couleur?
1: Et là j'ai un peu eu l'inverse, noir rouge.
6: Elles représentent quoi tes figurines? Je suis pas sûre que tu les dis pour les auditeurs et auditrices.
1: Il représente des stop motion, on peut faire.
5: Et tu voudrais faire un stop motion avec cette figurine?
1: Oui.
5: Super, dans quelle activité?
1: Je sais pas encore.
3: Ce serait quoi l'histoire?
1: Je sais pas, je vais voir.
3: Il était une fois...
1: Je vais voir. Ah.
3: Est-ce que ces figurines ont un super pouvoir?
1: Non.
6: Moi, il y a un truc que je trouve marrant, c'est que là, ta figurine rouge, elle a une boue de son bras.
1: Ah oui, parce qu'en fait, j'ai perdu. Celui-là, j'ai cassé. J'ai repassé le bras.
6: Donc, en fait, on peut choisir. Tu pourrais techniquement faire une figurine, un mix des deux figurines.
1: Oui, mais celui-là est cassé. Vraiment. Celui-là est cassé. Et le verre est cassé.
6: Donc avec deux figurines, t'as fait une seule.
1: Oui, j'ai fait une seule.
6: Mais c'est cool, non?
1: Est-ce que je peux chantiner ce son ou pas? Attends.
3: C'est ça que tu veux chanter, non?
1: Non.
3: Non.
1: Bah, écoutez. Ochimachimo. Ochimachimo. Ochimachimo. Ochimachimo mi. Chimachimo, Morileo. Voilà.
3: Bravo, merci. Est-ce que Ethan, tu veux lancer la prochaine rubrique qui est destinée à Denzel ?
1: Merci, c'est bon, merci.
3: Akli, est-ce que tu veux lancer la prochaine rubrique qui est destinée à Denzel ?
0: La prochaine rubrique est à Denzel.
3: Comment ça s'appelle la rubrique de Denzel ? Le Denzel Electro.
0: Le Denzel Electro.
4: Denzel Electro.

0: Et voilà, Radio Ça Va Aller, c'est déjà fini. On espère que vous avez passé un bon moment, découvert plein de choses. Et que vous êtes plein de bonnes ondes. À présent, on se trouve 2 semaines pour un nouveau numéro avec cette fois-ci des invités très exceptionnels. En attendant, profitez bien, ce sont les derniers jours de l'hiver. On se retrouve de l'autre côté quand ce sera le printemps. Et c'est la saison des béliers. Gros bisous.
1: Gros bisous.
2: Gros bisous.
3: Gros bisous.
2: Gros bisous.
4: Gros bisous.
5: Gros bisous.
6: Bisous.

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1: Bonjour tout le monde! Quelle joie de vous recevoir pour cette inauguration de la deuxième saison de la Afterlife Radio. Après une première année auréolée d'un succès public qui a défrayé absolument toutes les chroniques,
2: ouais, c'est vrai.
1: La station de la station a renouvelé notre contrat pour une deuxième saison et nous en sommes ravis. Qu'est-ce qu'on va faire cette année avec la Afterlife Radio? Eh ben, on va garder un peu le même format, qui est un format de conversation entre amis et artistes, où on va inviter chaque mois des personnalités de notre entourage qu'on aime, qu'on apprécie, qui ont une actu brûlante et on va les cuisiner. J'espère que vous allez passer une belle saison avec nous. En tout cas, de notre côté, on est trop heureuse de vous retrouver. Et aujourd'hui, dans le studio, on a de ma gauche à ma droite, Louise BSX.
2: Bonjour.
1: Bonjour Louise. Thanks for crying.
3: Bonjour.
1: Bonjour, thanks for crying. Et notre grande invitée de marque, Sarah Maison.
4: Bonsoir.
1: Bonsoir Sarah.
2: Pour vous c'est le soir.
4: Il est 16h.
2: C'est vrai. L'heure de l'apéro.
1: Finalement. L'heure de l'apéro. Et pour Sarah, c'est toujours bonsoir.
4: C'est toujours bonsoir.
1: C'est toujours bonsoir. Sarah, comment allez-vous, très chère?
4: Je suis au top de ma forme.
2: C'est vrai?
4: Je suis en pleine promo. Je suis hyper contente de enfin délivrer ce disque qui a mis tant d'années à s'accomplir et à se fabriquer, finalement, goutte de sueur par goutte de sueur. Donc, je suis extrêmement heureuse en ce moment.
1: Ah, mais c'est partagé. Bon, il faut savoir qu'on enregistre aujourd'hui le 9 septembre, c'est-à-dire la veille de ce qui sera prochainement dans les livres d'histoire, la veille de la Révolution.
2: Ouais.
1: Donc on ne sait pas dans quels augures sortira votre disque, dans quelle société, mais on sait que ça sera un moment marquant de ce nouveau siècle.
4: J'espère.
1: Je l'espère.
2: Nous l'espérons.
1: Sarah Maison, ça fait longtemps qu'on vous connaît, ça fait longtemps qu'on vous voit ici, à droite, à gauche, sur des productions personnelles, parfois en duo. Vous nous avez offert en 2018 un EP, album éponyme, Sarah Maison. En 2021, un EP ou album?
4: Comment un EP.
1: Les deux sont des EP,
4: oui.
1: C'est ça. Donc en 2018, on a l'éponyme, Sarah Maison. En 2021, on a Soleil. Et cette année, en 2025, vous nous offrez un nouveau disque
4: qui s'appellera Divad et qui y a 12 titres dedans,
1: oui.
4: Dont 4 qui sont déjà sortis pour les petits singles. Et voilà, oui, j'ai jusqu'à présent fait des EP car je n'avais pas les finances pour tout simplement faire des longs formats, hein, parce que vous savez que la vie de business lady n'est pas de tout repos. Et donc dans ce format-là, j'ai un peu raconté les 4 dernières années de mon existence qui étaient entremêlées de beaucoup de down et de up progressif. Donc c'est un disque qui part de la darkness jusqu'à la lumière. C'est un voyage initiatique, je dirais.
1: Ah.
4: Oui. Qui peut faire du bien, je l'espère, aux gens qui ont des moments un petit peu mélancoliques.
1: Nous avons grand hâte de l'écouter. Aujourd'hui, on va en écouter 4-5 titres. Ceux qui sont déjà sortis. Il sort quand cet album?
4: Il sort le 19 septembre.
1: Oh,
5: c'est bien.
2: C'est vraiment bientôt.
4: Je crois que c'est la semaine prochaine.
5: Oui,
1: mais non.
5: Vendredi.
1: Quelle hâte s'empare de nous. Ça fait combien de temps? Tu dis 4 ans que tu bosses dessus?
4: Oui, à peu près, oui.
1: Et c'est quoi un peu la genèse de ce projet? Est-ce qui t'a la première envie pour ce disque?
4: Je pense que c'est suite à Soleil, j'avais quelques titres déjà et en fait j'ai continué à en faire jusqu'à ce que j'en ai suffisamment qui commençaient à raconter une histoire. La genèse, je pense que c'est continuer à créer malgré les difficultés des fois à traverser en termes de santé mentale. Et je pense que quand on est artiste solo, c'est un long chemin de déjà trouver les bonnes personnes avec qui travailler, écrire les bonnes chansons, se dépasser en termes de production, etc. Et donc, j'ai l'impression que ce disque traverse tout ça, qu'on l'entend et qu'il y a vraiment à boire et à manger, je dirais, comme dans une maison. Voilà.
1: Et tu dirais qu'à la sortie de Soleil, et du coup, pour un peu regarder l'évolution depuis ce moment-là, T'étais où à la sortie de ce disque, musicalement, personnellement? Et où est-ce qu'il faut se préparer à t'entendre sur Divad?
4: Au moment de Soleil, je pense que c'était une reprise de parole avec un disque studio qui avait été enregistré bien. C'était un peu la continuité de Western Arabisant. Je me suis dit, je vais continuer un petit peu dans cette veine-là pour asseoir mon nom. Et donc à la sortie, c'était plus une sorte de carte de visite. Sauf que souvent, on donne une carte de visite et on a des nouvelles de la personne pas 4 ans plus tard. Enfin, moi, je prends mon temps en tout cas. Mais donc oui, l'enjeu de Soleil, c'était un petit peu d'asseoir le style maison. Et avec ce disque-là, en fait, je me suis rendu compte que c'était moi qui décidais, en fait, et que je pouvais faire ce que je voulais. J'ai compris ça en cours, parce qu'on a souvent des injonctions de se dire il faut faire un format, enfin une structure, couplet, refrain, nanana. Et en fait, j'ai capté que je pouvais faire ce que je voulais. Et donc, j'ai trouvé une équipe super au fur et à mesure des gens en fait, j'ai testé avec des gens, ça ne marchait pas. Puis petit à petit, j'ai trouvé les bonnes personnes. Et ensuite, c'est allé jusque-là. Et donc, c'est une sorte de disque de libération où je me suis un peu tout autorisée et où j'ai beaucoup... j'ai écrit, composé, arrangé, produit beaucoup de choses. Wow. Et je me suis prouvé que j'étais aussi musicienne, arrangeuse et productrice.
1: Est-ce que ça dirait qu'on commence notre parcours d'écoute et ce qu'on va se raconter sur ce nouveau disque par un des morceaux de Soleil et qu'ensuite on revienne,
4: pour faire découvrir à nos auditeurs.
1: Oui, comme ça on comprend un peu. Est-ce qu'on se passerait pas à La Clarté du Jour?
4: Super.
1: Pour parler de lumière.
4: Oui.
1: On la lance maintenant.

0: C'était À la clarté du jour du premier EP Soleil de Sarah Maison.
1: Deuxième EP.
0: Du deuxième EP Soleil de Sarah Maison. Donc ensuite, on entend un peu moins de parler de toi. Tu pars en travail, en écriture. On te voit sur des collaborations comme avec Anorak, avec ton énorme tube Gang qui a buzzé sur TikTok. Entre autres, qui a buzzé partout. C'est vraiment un classique dorénavant. Et le 30 mai, tu reviens avec une annonce surprise et une double sortie en le double single de Divad et La Mandoline. Divad, qui est notamment le titre de l'album, comme on le disait plus tôt. Pourquoi c'est les deux premières chansons qui sortent? Et pourquoi Divad s'est imposé aussi comme nom d'album, nom du projet? Racontez-nous.
1: Alors, je vais tout vous dire. Déjà, Divad et la Mandoline, je trouvais que c'était les morceaux du disque qui étaient le plus statement, et je trouvais que c'était cool de revenir avec des choses un peu fortes, parce que voilà, c'est des deux morceaux qui ressemblent, qui vont avec le reste du disque, mais qui ressemblent pas nécessairement à tout le reste. Et surtout, on peut parler de cette belle collaboration avec Laurent Saint-Gaudens, qui a réalisé le court-métrage clip de Divad et la Mandoline. Une merveille cinématographique de 11 minutes disponible sur YouTube. Et donc voilà, en fait, j'ai sorti les deux en même temps aussi parce qu'on s'est dit, il faut qu'on clippe les deux, c'est pas possible. Voilà, ça allait bien ensemble. Et Divad, pour répondre à votre question, à la base, j'ai fait cette chanson pour un ami qui s'appelle David. Et donc en fait j'ai inversé, c'est une sorte de palindrome finalement, voilà. Et en fait c'est une chanson qui me touche beaucoup parce qu'en fait en parlant de cette personne je parle aussi de moi et il y a une sorte de miroir qui se met en place, un effet miroir littéral et métaphorique puisque Divad de David devient Divad. Alors c'est un peu alambiqué mais vous savez, Dame Maison aime bien les choses conceptuelles.
0: J'adore quand tu commences à parler comme Jean-Luc Lalanne.
1: Et alors en fait non, et donc voilà, donc il y avait une espèce d'effet miroir et aussi il y avait le côté diva que j'ai aimé dans ce mot. Donc il y a une sorte de polysémie dans ce mot qui m'a plu et en effet d'effet miroir, je parle de moi finalement, Divad c'est moi.
0: C'est intéressant parce que dans cette nouvelle ère et dans le personnage que tu commences à écrire, à travailler sur scène, j'ai l'impression que c'est ce que tu proposes, en tout cas scéniquement, de plus en plus dans les clips aussi, c'est aussi une variation autour de la figure de la diva. Toi, c'est un truc que tu as envie d'embrasser complètement ou c'est plutôt une figure contre laquelle tu t'inscris, avec laquelle tu as des aspérités? C'est quoi ton rapport à cet archétype-là?
1: Je l'embrasse complètement parce qu'en fait, il s'est imposé assez naturellement parce que je pense que je fais une musique un peu intense et grandiloquente parfois parce que ça part quand même dans... Il y a beaucoup de violon, il y a beaucoup de sentiments, il y a beaucoup d'émotions, il y a beaucoup d'eau. Et donc, pour moi, ce personnage, depuis mes débuts, en fait, depuis mes premières apparitions, il était là en sous-marin. Et plus ça va et plus je vieillis, en fait, plus cette diva prend place. Car pour moi, les divas, c'est des femmes. C'est des grandes femmes d'un certain âge. donc, je pense qu'on force le trait petit à petit. Et puis, je pense que ça marche aussi avec les collaborations que je fais. Et notamment, je parlais tout à l'heure de Laurence Saint-Gaudens. Mais voilà, en fait, quand il y a des personnes qui projettent sur moi et qui forcent le trait, en fait, je me dis, mais c'est vers ça que je tends. Et ça a été le cas un peu avec Laurence. Et puis aussi, je trouve que c'est...
0: Il y a également cette pochette incroyable de Diane Sagnier qui sort... qui va accompagner la sortie du disque, qui est complètement dans cette idée, quoi.
1: Ouais. Non, en fait, je pense que mes petites pérégrinations disco m'ont fait grand bien, parce que ce que je faisais avec Anorak, c'est surtout du talk-over, donc je parlais beaucoup. Et en fait, ça permet d'invoquer mon amandalire interne. Et donc, je pense que le personnage s'est de plus en plus nourri de tout ça et de toutes les musiques nouvelles que je découvre, etc. Et donc, La diva grandit de jour en jour.
0: Et c'est aussi intéressant de parler de cet aspect de personnage parce que là, tu reviens aussi avec une... J'ai pas envie de parler de stratégie parce que c'est vraiment un projet qui est hyper visuel. Là, jusqu'à la sortie, il y a des clips tout le temps. On en est au combien de tièmes, là? On en est au troisième
1: y a eu quatre clips. Non, il y a trois clips et là, il y en a un qui va sortir le jour de la...
0: Bon, on est sur une petite folie, c'est un album visuel à la Beyoncé, mais en tout cas, t'as jamais pondu autant de clips. C'était important pour quoi de mettre... c'est juste un truc de com' ou en fait, t'avais aussi envie de raconter cette histoire grave en images, avec d'autres collaborations?
1: Je pense que c'est un peu des deux. C'est juste... comme je disais tout à l'heure, autant dans la musique que dans comment je montre le projet, il y a eu une sorte de révélation de se dire que c'était possible de faire les choses et qu'une fois que tu comprends comment le faire, ben en fait, pourquoi s'en priver ? Du coup, il y a des clips qui sont extrêmement produits, avec des subventions, etc. Mais il y en a d'autres qui ont été faits un peu en do-it-yourself, notamment Exister, Bonsoir. Et donc, en fait, je pense que si je n'avais pas connaissance du monde de la production... de clips par exemple, j'aurais juste fait des clips un peu do it yourself et là en fait j'ai pu faire les deux. Donc voilà, et aussi forte de l'expérience que lors de mes premiers EP, en fait je sortais la musique et après je me disais ah tiens il faut un clip. En fait c'est juste que là j'ai compris la stratégie, qu'entre temps il y a eu aussi une évolution dans le monde de l'internet et des réseaux sociaux, et que maintenant, en fait, c'est hyper facile de montrer cette part visuelle, et elle est importante. Donc voilà, et je pense que comme j'ai fait les Beaux-Arts aussi, c'est quelque chose qui m'excite beaucoup de créer des images, des visuels. Et voilà, je pense que c'est tout cela.
0: Et ben, je propose qu'on écoute Divad ensemble, et qu'après, on remonte un peu... On passera l'émission à regarder un peu les sorties, on va parler des clips, on va parler de tout ça. Je propose qu'on écoute Divad, la chanson qui a donné son titre à l'album, et on débriefe tout ça après.

0: Un peu brutalement.
1: C'est pas grave.
0: Ah non, je l'adore, mais juste, j'ai pas eu le doigt très habile pour cette fois. Bon. Alors, Sarah, tu nous as aussi annoncé un grand retour sur scène. C'est quand et c'est quoi ?
1: Alors, là, il y a quelques petites dates de rentrée, notamment donc, si le pays nous permet, si le blocage et la Macron explosion nous permet d'aller en Normandie, je crois que c'est le 13 septembre. Donc
0: effectivement,
1: nous,
0: le 13 septembre.
1: Voilà, je joue à Rock in the Barn, un festival très chouette. Ensuite, la semaine prochaine, à Marseille, pour un festival organisé par Mahala, au Théâtre de l'Œuvre à Marseille, donc le 18. La veille,
0: où
1: d'ailleurs...
0: tu donnes aussi une masterclass.
1: Exactement, le 17, je donne une masterclass pour les girlies du Sud, que j'étais finalement, donc c'est un peu rendre mon expérience dans un milieu où en fait il n'y a pas nécessairement beaucoup de possibilités, j'ai l'impression, dans la musique dans le Sud. C'est peut-être un peu snob de ma part de dire ça, mais en tout cas...
0: Vous, à la base, vous êtes de là-bas.
1: Je suis du Sud. Je viens du Sud, oui. Tout à fait.
0: Et par tous les chemins, vous y retournerez.
1: Oui, ben, de fait. Donc, je vais donner une conférence, une masterclass de songwriting pour donner un petit peu mes petites clés d'écriture et de comment je fabrique mes chansons. Et après, il y a le 8 octobre, au Festival francophone à Bruxelles.
0: Donc
1: ça, c'est une belle date. Et après, bon, j'espère qu'il y en aura une multitude. Mais sinon, la grande, grande soirée, c'est la release party du 17 novembre à la Boule Noire.
2: C'est bien écrit dans l'agenda.
1: Oui,
3: ah
1: oui.
3: On a hâte.
0: C'est bien noté. À quoi doit s'attendre le public et vos fans pour cette grande release ?
1: Ce sera un grand concert solo avec des invités. Et des invités donc qui viendront sur scène avec moi, mais également des invités de talent qui ouvriront pour moi. Avec une scénographie, je l'espère, digne des grandes stars américaines. Avec un budget maison, donc voilà, on va essayer de faire peu avec... de faire beaucoup avec peu. De faire peu avec beaucoup. C'est un peu mon credo, finalement.
2: Le gâchis.
1: J'adore gâcher.
2: C'est bien.
0: On vous a vu dans le clip de Divad complètement gâcher la nourriture. Il y avait une table pleine de victuailles et vous n'en avez rien fait.
2: Et vous faites pas un truc aussi, vous, avec la nourriture dans le clip ?
1: Elle a léché un plan. Donc
3: alors là, parce que du coup, en fait, ce qu'il faut qu'on explique, c'est que en fait, le clip, il est donc. C'est Laurence qui est dans Afterlife et tout qui l'a réalisé. Et, et vous êtes dedans.
0: Bien sûr. Mais en fait, comme je suis une femme pleine de facettes, je compartimente.
3: Pluriel.
2: Ah oui, vous n'aimez pas trop qu'on...
0: Mes activités, j'aime pas trop qu'on raconte ce que je fais ailleurs.
3: Là, vous êtes journaliste.
0: Quoi. Aujourd'hui, je suis journaliste d'investigation.
3: Chroniqueuse.
0: Voilà, hier, j'étais perruquière. Ce matin, j'étais dramaturge. Mais là, on est journaliste.
3: Comment ça, hier, vous étiez perruquière ?
0: J'en parlerai dans un autre épisode.
1: Mais en tout cas, j'ai gâché aucune nourriture. Déjà, c'était un faux homard sur la table. Il n'y a aucun animal qui a été maltraité.
0: Un faux homard et des fausses cigarettes.
1: Voilà.
3: Parce que vous êtes militante
1: végane. Ouais, tout à fait. Et j'ai arrêté de fumer, en plus.
3: En plus.
0: Et vous êtes sobre.
1: Et je suis sobre depuis 4 ans et demi.
0: Une femme qui a toutes les qualités.
1: Si je peux inspirer notre auditoire.
3: C'est vrai.
1: Ben, voilà.
0: C'est très inspirant.
1: Voilà. Il suffit du premier jour.
3: T'as
1: envie de boire, le fais pas. Voilà, c'est mon conseil.
0: Non, mais c'est très très inspirant et quand on voit aussi votre parcours pour ce disque vers la lumière.
1: Tout à fait. Non, mais parce que bon, on a de l'humour. Il faut savoir que dans mon projet, le premier degré est quand même au millième degré. Mais en même temps, je pense que c'est la langue française qui nous pousse à cela. Mm-hmm. Parce qu'en anglais, tu peux un petit peu tout dire et tout ça. En français, il faut assumer de faire des phrases lourdes de sens. Et c'est ce que j'ai choisi de faire. Donc oui, il y a...
3: Vous faites très bien.
1: Merci. Merci beaucoup, Louise. Mais donc oui, c'est un cheminement de l'ombre à la lumière. C'est un clair-obscur.
0: Non, mais on rigole, mais c'est vrai que ce disque, il est aussi très honnête et introspectif par moments. On sent que tu as aussi moins de pudeur à raconter certaines choses sans que ça soit du dévoilement voyeuriste, mais aussi avec une certaine élégance. Dans Bonsoir, qui est le deuxième titre que tu as sorti pour ce projet. C'est un peu une lettre à la jeune toi, si je puis dire.
1: Oui, tout à fait.
0: Tu nous en dis plus ?
1: Oui, c'est intéressant que tu dises que parfois j'ouvre mon cœur, je me dévoile, parce que cette chanson-là, je me suis dit, j'aime beaucoup dans mes chansons avoir des choses codées, une sorte de truc très poétique où je dis quelque chose avec des mots qui ne laissent vraiment pas comprendre de quoi je parle. J'adore ça, être incomprise. Et là, je me suis dit, j'avais envie en tout cas de faire quelque chose, un exercice de quelque chose de compréhensible et d'universel. Et donc, j'ai fait Bonsoir, qui est à la base une chanson qui traite du racisme, de l'homophobie, de la transphobie, du rejet, en fait, quand on est jeune et qu'on ne comprend pas pourquoi on nous rejette et qu'on comprend ce qu'on représente à travers le regard de l'autre et à travers le doigt pointé. Et voilà, et je me rends compte qu'en fait, ça touche ça touche tout le monde parce que tout le monde a été... plus ou moins malmené.
0: En tout cas, ton public.
1: En tout cas, mon public, c'est peut-être ça.
3: Oui, je pense
1: en
3: pas
1: fait,
3: que
1: je crois que on a le public qui nous ressemble. Donc oui, non, mais parce qu'il y a des fois des gens qui ont 70 ans, tu vois, qui disent magnifique, je me reconnais. Ou alors peut-être qu'ils reconnaissent le côté, c'est des boomers qui comprennent le côté chanson française, le jadis. Voilà, je ne sais pas.
0: Et du coup, tu as mis une vieille photo de classe à toi en couverture de ce deuxième single,
1: ouais,
0: qui est extrêmement mignonne. Et du coup, on dirait vraiment que ce texte, il est adressé à la petite toi. Divad, c'est aussi une lettre, comme une lettre d'amour que tu as écrite pour ton ami. C'est important pour toi de dédier des chansons ?
1: Oui. C'est important. C'est surtout que les gens m'inspirent, finalement. Mais avant, c'était sur mes autres EP, c'était pas nécessairement le cas. Je pense qu'en fait, au début, j'avais besoin de parler de moi et que petit à petit, en fait, ça s'ouvre vers l'extérieur parce que je parlais beaucoup d'amour, de sentiments amoureux, des choses profondes de l'âme. Et là, comme je me suis autorisée à parler de choses quand j'allais mal, en fait, ben naturellement, toutes les choses autour se sont, enfin, tous les sujets ont été assez naturellement abordés.
0: Ça me touche beaucoup ce que vous racontez. Puis j'adore cette chanson, du coup, je suis très heureuse qu'on en parle. Il y a un super clip qui accompagne cette chanson. Tu nous racontes un peu qui l'a fait, ce qu'on y voit.
1: C'est mon amie Agathe Lartigue, qui est réalisatrice, qui l'a fait. Et je voulais quelque chose d'assez simple. Et donc, on s'était donné rendez-vous dans 10 ans. Pardon. On s'était donné rendez-vous devant le musée de l'immigration. À la base, je lui avais dit je veux un truc marquant. Je me suis dit bon, racisme, colonialisme, il faut un lieu qui soit chargé. Et ils n'ont pas accepté qu'on tourne dedans parce qu'ils n'ont pas compris la star que j'étais. Donc en fait, on a filmé devant. Et il se trouve que ce jour-là, il y avait le marathon de Paris. Donc du coup, elle sait que je suis une contrôle freak. Donc elle avait hyper peur quand elle a vu que c'était le cas. Elle m'a dit, putain, on va pas pouvoir tourner. Elle va dire non, non, non. Et en fait, j'ai embrassé la situation et j'ai adoré. Et je trouvais que c'était en fait une très belle... Pardon, ce bruit m'a fait rire.
2: Désolée. En même temps, je fais mes petites affaires. je suis là.
1: Et je trouvais que c'était une belle métaphore, en fait, le truc du marathon, parce que déjà, c'est le cas de la vie d'artiste, qu'il faut vraiment s'accrocher. Au début, on arrive en sprint, et en fait, au bout de 10 ans, la route est longue. Et donc, le chemin est sinueux. Et donc, je trouvais que voir des gens... complètement à bout de souffle pendant que moi je chantais ma petite chanson, c'était assez malin en fait. Et voilà, donc on a fait ça en très peu de temps entre copines et j'adore ce clip aussi parce qu'il est simple et en même temps efficace.
0: Mais là, ce que tu racontes sur cette journée de tournage, j'ai l'impression que ça définit aussi un peu l'endroit où tu en es et comment tu as abordé ce projet avec un certain lâcher prise. Enfin, tu dis que tu es contre le fric, mais j'ai l'impression que t'as aussi grave travaillé sur accepter, par exemple, ce marathon, quoi. Accepter la réalité de ce que le monde te propose.
1: Oui,
0: ça
1: oui, oui.
0: Ça parle un peu, cette interprétation ou pas?
1: Oui, après,
0: ça.
1: Je pense que quand on contrôle fric absolument tout, il y a des petits endroits de lâchement. Mais je sais pas, oui, je pense qu'en fait, quand on crée quelque chose, au début, il faut vraiment que ce soit comme on l'a vu. Je pense que c'est une sorte de discipline et de presque peur de se jinxer, de se dire, genre, si je le fais pas comme j'ai prévu, il va jamais rien se passer. Et là, on en est arrivé où il y avait déjà le clip de Diva de la Mandoline qui était sorti. Donc en fait, j'ai pu relâcher à ce moment-là, de me dire, en fait, on a fait un truc de fou parce que le clip est magnifique et j'ai été hyper fière. Donc c'est là, en fait, c'est en faisant et c'est en s'accomplissant qu'ensuite on peut se laisser un peu tranquille. Et aujourd'hui, j'ai un degré de lâcher prise qui est vraiment 10 fois plus grand que quand j'ai sorti Bonsoir. Mais il y a toujours tellement genre de fragilité, en fait, quand on fait les choses, parce qu'on pense trop à ce que... comment ça va être reçu, etc. Et là, le fait de le faire avec une amie, c'était genre, je pensais plus du tout à ça. Et je pense que c'est ça. Et en fait, ça se voit parce qu'on voit sa tendresse sur moi. Et moi, ce que je lui donne, on le voit aussi. Donc, c'est beau, quoi.
0: Je propose qu'on écoute Bonsoir, le deuxième titre, dans le troisième avec la mandoline, de l'album À venir de Sarah Maison.

0: Merci pour cette belle chanson, Madame Maison.
1: Je vous en prie,
0: elle est vraiment magnifique. Pendant ce direct, évidemment, on a nos auditeurs favorites et fidèles qui nous écoutent. On embrasse tendrement depuis le studio de Station Station, Nina et Minuit. Car Afterlife est aussi un collectif de chiennes avec Varda, Minuit, Isia et Matière. Oh, il y a Ambre aussi qui veut un petit message. On vous embrasse toutes. Sarah, pour préparer ce direct, cette émission

0: Étant enfant, c'est par exemple C'est Jérôme aussi, j'aime beaucoup. J'ai un truc de chanson française qui est un peu ringarde, qui kitsch aujourd'hui, genre les vraiment les trucs genre Bidet Musique, tu vois, ce site, ou Nostalgie, mais un peu face B, que j'adore. Et je ne saurais dire, c'est vraiment quelque chose qui m'émeut énormément. Il y a aussi beaucoup de chansons réalistes aussi. Je vous ai mis C'est mon gigolo de Berthe Silva, qui en fait, en l'écoutant, je me suis dit, c'est vraiment un hymne straight, quoi. Donc voilà, donc je l'ai mis. Régine, Dalida, c'est des choses en fait qui me rappellent qu'on peut, complètement dire ce qu'on veut et que ça peut être vraiment bouleversant en fait. Voilà.
1: Et quand tu écris, quand tu es en période de création, tu en écoutes de la musique ou plutôt ces deux temporalités différentes ?
0: Je pense que j'en écoute et qu'il y a des choses qui me transpercent, mais je mets du temps à les ressortir. En fait, c'est comme une éponge, quoi. Je me remplis de choses et puis ensuite il faut resserrer plus tard. Donc là, je pense que les références que j'écoute maintenant, ce sera pour le disque suivant. Mais je sais pas, j'ai l'impression qu'il faut un temps de digestion. Mais que c'est pas complètement incohérent ce que je vous ai donné.
1: Non, j'adore.
2: Et d'ailleurs, on a des auditeuristes qui nous demandent de parler de Renaud Siri.
1: Ouais.
0: Alors, Renaud Siri, c'est une découverte. C'est donc pour Diva de la Mandoline, pour le clip, nous avons tourné dans un château qui appartient à Renaud Siri, qui est un collectionneur de voitures miniatures et également star yéyé des années 70.
2: Ouais.
0: Et donc, moi, on me parle de ce mec en me disant ouais, ben voilà, le propriétaire du château où on va tourner, il était chanteur. Et donc, ben, moi, je suis très curieuse, donc je vais écouter. Et donc, ça a été dans mon top Deezer et Spotify pendant, genre, je pense, 5 mois. Ça fait plus longtemps que j'ai pas écouté d'ailleurs.
1: On tient à signaler à nos auditeurs que nous ne sommes plus sur Spotify.
0: Oui, voilà, moi non plus, c'est pour ça que je suis sur Deezer.
1: Ah oui, voilà.
0: Et donc, mon top 3, je crois que c'était Thanks for Crying, Renaud Siri et Amanda Lear. Donc, si, je te l'avais envoyé, en plus, je crois. Donc voilà, donc Renaud Siri, vraiment extraordinaire. Et la rencontre était un peu folle. Et puis, quand on fait des tournages, souvent, il y a beaucoup ça devient très sentimental parce qu'on se donne, il y a toute une équipe, etc. Et j'ai longtemps été coincée dans le château. Et donc la manière un petit peu de faire le deuil de ce projet, c'était d'écouter Renaud Siri. Et bah, c'est merveilleux, quoi. Je vous recommande. Et voilà, et donc il devait me donner, par contre, ça c'est mon trauma, il devait me donner son anthologie. Moi je lui ai donné mon vinyle et puis j'ai jamais eu. Donc voilà, c'est une petite déception pour. Ça arrive, c'est pas grave. Enfin,
2: alors que lui doit afficher fièrement ton vinyle, genre.
0: Tu crois
2: bah, je pense. Hein.
0: Tu crois qu'il m'aime.
1: C'est obligé.
2: Ouais.
3: Mais de toute façon, vous lui avez volé des voitures, non?
1: Alors pas du tout.
3: Je rigole.
0: il avait une lettre manuscrite de Nicolas Sarkozy.
2: Alors, c'est vrai.
0: Ça qu'on,
1: on n'est pas obligé de
0: on sait
1: tout,
0: pas trop.
1: De tout se dire. Il y a des choses restées secrètes.
0: Du coup, on ne s'est pas trop attardé non plus.
1: On sait qu'il n'écoute pas, mais nous l'embrassons malgré ses petits défauts. Bon, cette liste elle régale, hein. Je pense qu'on va la partager en story parce que vraiment elle fait trop plaisir. Cette liste d'inspi qui ont accompagné l'écriture de ton album, évidemment, tu sais très bien ce qu'on va finir par écouter. Et la liste que tu nous as donnée, il faut pas nous faire des cadeaux de la sorte. Il n'y a aucun monde où la prochaine chanson qu'on écoute pour comprendre un peu tes influences dans le CD, ce n'est pas Les femmes, ça fait péder de Régine.
0: Il y avait aussi Kafka, c'est dansant, où elle dit dans le refrain « La culture, c'est comme le riz, d'abord c'est dur, après c'est cuit. » Donc, je voulais quand même la citer, mais écoutons Les femmes, ça fait péder, je vous en supplie.
1: Ouais, on va faire ça tout de suite. Puis après, on parlera de vos rapports aux féminités phalliques.
0: Allez.
1: Allez.

0: Mais quelle chanson, Sarah Maison! Merci pour ce partage. Tu nous racontais hors antenne ton amour de la variété. J'ai besoin que tu le redises au micro.
1: Eh
0: Et d'où
1: bien,
0: ça sort, quoi?
1: je ne sais pas. J'en parlais un peu tout à l'heure quand je parlais de C'est Jérôme, par exemple. Oui, Jérôme, c'est moi, par exemple. C'est une chanson que je trouve extraordinaire et que j'écoute des fois en boucle. Je pense que j'ai un truc, comme je disais, un peu vieille France, des années un peu 90, en fait, fin 90, tu vois, 95. Je sais pas, j'ai dû être marquée par ce que j'ai entendu. Je parlais aussi d'une radio que j'ai jamais retrouvée avec ma mère dans la voiture, où c'était que des sortes de face B, de trucs de guinguette, d'accordéon, avec des synthés MIDI terrifiants. Et moi, je sais pas, ça me parle.
0: Mais...
1: En fait, ça s'entend pas trop dans la musique parce qu'en fait, les synthés que. Je pense que si ça s'entend, parce que mes références de synthé, c'est plus le raï ou justement des chansons un peu arabes, tu vois, où il y a un gros synthé rétro, des nappes, des faux violons, etc. Ça, c'est ma ref aussi. Mais il y a aussi ça, tu vois, ce truc un peu ringard, quoi.
2: Les bals musettes et tout, genre, enfin,
1: Pas beaucoup.
2: t'en as fait ou, enfin, je veux dire,
1: Non, il n'y en avait pas trop dans le sud.
2: ouais.
1: Donc, non, mais j'adore l'accordéon. J'aimerais beaucoup, d'ailleurs, s'il y a une ou un accordéoniste qui nous écoute. Mais non, je sais pas, mais je pense que mon amour pour ce répertoire-là, c'est le même que pour les chanteuses réalistes. Tu vois, des trucs un peu à l'ancienne, des femmes qui roulent les airs et qui parlent de coco, de cocaïne et de cigarettes, quoi, en fait.
0: Tout ce qui te concerne.
1: Pas du tout. Bon, on peut, je sais pas.
0: On peut
1: s'imaginer. Apprécier
0: bien
1: sans
0: sûr.
1: Priser.
0: Non, mais bien sûr. Non, c'est aussi marrant que tu te réappropries ces répertoires-là parce qu'effectivement, tu n'y étais pas et tu n'y aurais pas été au moment où ces musiques elles sortaient.
1: Non.
0: Du coup, c'est intéressant
2: ouais.
0: de. Tu vois, tu dis ton amour pour Renaud Siri qui a le truc de Sarkozy. On vient d'écouter une reprise de Gainsbourg et tout. Je trouve aussi que c'est rigolo à ton endroit d'avouer son amour pour ce genre de répertoire sans négliger qui on est.
1: Tout à fait.
0: Voilà. Et en parlant de ne pas se négliger, la quatrième chanson que tu sors, en parlant de ne pas se négliger...
1: s'appelle « Ma douche
0: ». En collaboration avec Vieldop. Non, restons sérieuses. La quatrième chanson que tu sors pour teaser ce projet s'appelle « Exister
1: ». Là, il y a plein de petits synthés rigolos.
2: Mais vous aimez la philosophie aussi, non?
1: Mon micro ne marchait plus. J'aime beaucoup. C'est juste que comme j'ai traversé une crise existentielle, j'ai un peu traversé certains sujets de philosophie. Et ça, c'est un constat que je me suis fait, qui est un peu dans l'actualité d'ailleurs, que en fait, exister ne suffit plus. On nous demande en fait de surexister. On peut pas juste se poser près d'un arbre et observer la vie. Il faut consommer, montrer ce qu'on fait. Enfin, je sais pas. Il y a un truc un peu. Ça peut sonner boumeuse, hein, mais je dénonce. Voilà. C'est un peu une dénonciation de notre ère.
2: Vous êtes dans la décroissance.
1: Tout à fait. Dans la nature, enfin voilà, embrasser un arbre plutôt qu'embrasser un flic.
0: On voit vos dernières stories, c'est très forêt, quoi.
1: Oui, j'ai déménagé près d'une forêt pour mon bien-être personnel. Non, en fait, j'ai trouvé là et je trouve que. mais oui, exister, c'est à la fois une petite continuité de mon tube western arabisant et en même temps une ode à la nature. Et une ode contre, une sorte de pamphlet contre le capitalisme et ce système de connards qui nous empêche.
2: Ouais, dealer.
3: Dommage que tu fumes pas. J'aimerais trop que tu aies une clope.
1: Ouais.
0: Cette chanson, tu la sors avec un clip. Alors là, chaque clip de ton album, c'est un grand écart. Là, c'est Sarah Maison de Polly Pocket, qui est réalisé par Diane Sagné. Diane Sagné qui signe, c'est dur à dire, mais on va bien prononcer car elle mérite également la pochette de ton album. Tu nous racontes un peu c'est quoi ce clip, ce qu'on y voit et ce que tu as voulu y mettre?
1: Ouais, alors en fait, on me voit dans mon monde Polly Pocket un petit peu pastel, en train de me préparer dans ma salle de bain, en train d'être sur un cheval. Il n'y a pas vraiment de narration à part des petits tableaux où je joue de la guitare dans mon château. En fait, c'était inspiré d'un scopitone de Kourosh Yagmeh, qui est un chanteur iranien des années 70, qui est une de mes idoles et qui a pour le coup vraiment inspiré pas mal de chansons, au moins deux chansons sur mon disque. Et en fait, c'était une scopitone hyper simple sur fond vert où en fait, il s'asseyait sur une chaise et il y avait une main qui venait bouger la chaise, et tout du long, en fait, le morceau est assez long, et en fait, il se passait vraiment rien. Et je sais pas, j'ai envoyé ça à Diane, elle m'a dit trop bien, on va faire un truc, et elle a fait ça. Ça prouve qu'elle est vraiment, elle me dit ouais, j'ai des trucs, j'ai plein de polypockets chez ma mère, je te les ramène. Et en fait, on a fait un premier tournage sur des objets sans moi dessus, puis après, on m'a filmé, elle m'a intégré, elle a fait un travail de ouf. Et je trouvais que finalement, ça marchait bien avec la chanson.
0: Et ben, je vous propose qu'on écoute maintenant. Au micro de Station Station, existé par Sarah Maison.
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0: Radio Radio.

0: Magnifique. Sarah, avant la date à la boule noire et tout ça, tu vas proposer une listening party. Qu'est-ce qui va s'y passer? C'est où? C'est quand? C'est quoi? C'est comment?
1: C'est le 19 septembre à Balade Sonore dans le 18e. À partir de 19h30, tout le monde est bienvenu à cette petite sauterie. On écoutera le disque et ce sera entrecoupé d'une interview avec Basile Farkas, qui était rédac' chef de Rock et Folk à l'époque.
0: Qui t'avait dédié un
1: article dans Rock et Folk,
0: à tes tout débuts.
1: Ouais. Et c'est quelqu'un que j'aime beaucoup et donc je lui ai proposé. Il était très partant et en plus il connaît bien mon œuvre. Donc voilà, on va enregistrer en même temps. Ce sera capté, quoi, enregistré ce podcast.
0: Trop
1: pour pouvoir
0: bien.
1: Utiliser ensuite ça pour parler du disque. Et ensuite, du coup, le disque sera vendu. On pourra aussi faire une séance de dédicace et ce sera
0: Ouais.
1: l'occasion de boire un petit verre. Et c'est de 19h30 à 21h, donc voilà.
2: Est-ce que tu vas chanter une petite chanson?
1: Je pense pas.
2: Oh.
1: Je suis un peu en mode listening.
2: Ouais, je
1: Mais
2: comprends.
1: après, si peut-être que s'il y a une guitare, je chanterai si ça fait plaisir à mon public.
2: Oui, j'aimerais.
1: Ah, tu aimerais?
2: Oui,
1: Bon.
2: j'apprends la guitare en ce moment. Si tu veux, je pourrais en apprendre une.
1: Oui.
2: Mais je suis nulle,
1: Je
2: par
1: t'enverrai
2: contre.
1: les accords.
2: Ok.
0: Et avant la sortie de l'album, est-ce qu'il y a d'autres petites surprises qui arrivent?
1: Oui, je peux vous dévoiler que le jour, pour le coup, de la sortie de l'album, il y aura un nouveau clip qui a été fait par l'immense Laurence Saint-Gaudens.
0: C'est vrai qu'elle est très grande.
1: Oui, et c'est un titre qui s'appelle Jamais. Voilà, c'est ça l'exclu. Ce qu'on pourrait faire comme exclu, c'est même on pourrait l'écouter.
0: Mais non, arrête.
1: Je vous autorise à la diffuser.
3: Mais attendez, on cherche juste le lien, parce que comme elle est exclusive.
0: Ça arrive,
1: Ah
0: ça
1: ouais,
0: arrive.
1: bah, le lien doit être quelque part.
3: Oui.
1: Mais voilà, donc il y aura cet exclu-là. C'est un peu ce qu'on appelle la focus track.
0: Ok.
1: On
0: Ah
1: se concentre
0: ouais.
1: sur ce
2: Le hit.
1: titre-là, le hit.
2: Trop hâte.
1: Voilà, et puis comme je disais tout à l'heure, j'espère qu'il y aura aussi des programmations entre la sortie du disque et la release party de novembre. Je viens dans toutes vos villes.
0: Vous êtes généreuse, Madame Maison.
1: Moi, je viens de là où on m'invite, sachez-le.
2: Ok.
0: J'adore. J'ai grand hâte de cette sortie. Je vous propose, et on propose également à notre cher public d'avoir une exclue. On n'écoute jamais de Sarah Maison.

0: Alors ?
1: Exclu mondial, jamais, de Sarah Maison.
2: J'ai adoré.
1: On adore, c'est une super chanson. Apparaître sur l'album Divad avec un clip. On l'annonce aussi ici en exclusivité de Laurent Saint-Gaudens. Oui, là, on vient de traverser un peu toutes tes productions visuelles qui ont accompagné cet album et aussi cette ambition que t'as remise au cœur du projet. C'est vrai que ça fait complètement écho à ta formation d'artiste plasticienne. Et il se trouve que... On va couper ce ventilateur, déjà. Tu dirais que c'est le début de ton travail artistique, le travail de plasticienne, où la musique est venue avant. Et en tout cas, c'est quoi les endroits qui t'ont formé à être ce que tu es aujourd'hui ?
0: Je pense que la formation des Beaux-Arts m'a plus appris à ne pas abandonner face à l'adversité, principalement, et à aller jusqu'au bout d'un projet en essayant de faire confiance en le processus. Je chantais déjà dans ma chambre avant d'aller aux Beaux-Arts, mais c'est là que je me suis révélée en faisant des concerts. Mon premier concert, notamment, c'était dans un bar tout pourri avec Mathilde Fernandez, qui est une amie à moi.
1: Pour laquelle tu as composé une chanson sur son dernier projet.
0: Tout à fait, pour Ascendant Vierge, une chanson qui s'appelle XOXO. Et donc c'était notre premier concert et c'est là que j'ai compris qu'en fait, j'allais complètement dissocier la musique de mon travail plastique. Parce que comme c'était une école assez difficile et que j'avais l'impression que tout ce qui touchait, il le gâchait, je l'ai préservé vraiment profondément. Et souvent on me disait, mais c'est fou parce que t'es tellement à l'aise quand je faisais des concerts, mes profs aimaient beaucoup ma musique, mais ils me disaient, ça aurait été tellement bien que tu fasses de l'art comme tu fais de la chanson, en gros. Et donc du coup je me suis dit, ils l'auront jamais cette musique, je vais jamais mélanger, jamais faire de performance, voilà. Mais je pense qu'il y avait des choses dans mon travail que... En fait, mon travail plastique m'a menée à la musique, parce que ce que je cherchais dans mon travail plastique, c'était exprimer des choses sans dire des mots, avec une émotion. Et donc, je travaillais beaucoup sur les langages codés, sur l'art minimaliste, des formes géométriques, des objets design, où ils me disaient, mais en fait, on peut s'asseoir dessus ? Ben non. Et j'expliquais pas. Donc, il y avait un truc un peu où je crois que je cherchais ce qu'on retrouve dans la musique, qui est, tu peux juste faire un accord, et c'est lourd de sens, où tu peux dire une phrase, et tu peux la dire de plein de manières différentes, et les gens vont le comprendre de là où ils en sont, en fait. Et je crois que c'était ça que je cherchais dans mon œuvre plastique.
1: Et avant cette période-là, où tu t'es un peu dédié aux arts plastiques, tu étais déjà musicienne ou c'est un truc que tu as commencé vraiment à investir un peu plus tard ou pendant cette période ?
0: Bah, je suis arrivée aux Beaux-Arts, je venais d'avoir 18 ans, donc j'étais jeune comme une enfant.
1: Elle était belle comme une enfant.
0: Forte comme un homme. et j'avais commencé à écrire des chansons, je pense, à 15-16 ans. Mais c'était des petits trucs vraiment timides. Je sais pas, j'écoutais beaucoup de folk, donc c'était un peu inspiré de ça.
1: Mais t'avais une éducation musicale dans ta famille et tout ?
0: Non. Enfin, mon père, si. Mon père avait des guitares et il m'a appris quand j'étais petite un peu, genre, je sais pas, des trucs comme le bottleneck, tu vois, qui est un truc pour faire des.
1: Ce que c'est.
0: C'est un truc en verre où tu mets ton doigt dedans. Pardon.
3: Est-ce qu'il y a un geste en même temps ?
1: Non, mais c'est de la radio, c'est pas pour rien.
0: On n'est pas obligé de tout dire en fait, hein. Qui permet de slider, les bluesmen utilisent, ça, tu vois, genre ça te fait un peu Breaking Bad, tu vois la BO de Breaking Bad ?
1: Pas du tout.
0: Bref, bon. South Park, je sais pas, bon, c'est les pires références que j'aurais pu donner.
3: C'est vrai que c'est ça le bottleneck.
0: Ben oui. Et en fait, ça s'appelle bottleneck parce que c'était à la base le
1: coup de la bouteille.
0: Le coup de la bouteille. Anyway, et donc oui, donc voilà, j'avais quelques connaissances de la guitare. Je voyais mon père jouer de la guitare, etc. On a toujours eu des guitares à la maison, et donc voilà, j'ai baigné dedans un peu. Et surtout, j'ai eu un père qui avait une discothèque complètement folle avec que des disques de fou. Donc ma culture musicale a précédé, je pense, un peu mon œuvre, ma création. Et voilà, et un jour, j'ai eu une guitare, j'ai pris quelques cours avec un monsieur, mais je trouvais que c'était trop dur, donc j'ai arrêté. Et ça m'a suffi, et j'ai le même niveau aujourd'hui. Et ça ne me pose aucun problème. Oui. N'en déplaise aux 6 mecs là, qui viennent me voir après les concerts et me dire que je suis courageuse de jouer avec mon niveau. J'en ai rien à foutre, en fait.
1: Mais cependant, on peut quand même signaler qu'il y a beaucoup de choses que tu produis. Enfin, tu es productrice de ce disque aussi. Tu signes les arrangements, les compos. c'est aussi un endroit où j'ai l'impression que tu défends grave cette place de maîtriser tous les aspects de ton projet.
0: Bah oui, parce qu'on me l'a tellement, on a voulu m'en empêcher, enfin on en a clairement empêché d'ailleurs, que bah là en fait avec ce disque là je suis allée en studio, je me suis dit bon bah on va encore me dire il faut pas que tu joues de la guitare toi parce que tu joues pas bien, on va encore me dire il faut que ce soit quelqu'un de mieux, enfin qui joue mieux tu vois, donc du coup j'étais vraiment, j'avais pas confiance et j'ai bossé avec Steve Surmeli qui est ingé son et aussi musicien et il m'a dit mais en fait tu joues trop bien, c'est quoi le problème, et donc il m'a dit j'étais genre bah t'es sûr là, et donc tout ce qu'on entend en fait quasiment tout sauf la basse et la batterie c'est moi qui l'ai joué et je me suis libérée.
1: Alors, ne soyons pas humbles ce soir. Quels sont, je veux savoir tous les instruments que vous avez joués sur ce disque.
0: Bah, vous savez, avec les logiciels, voilà, il y a beaucoup de synthés MIDI. J'ai joué de la guitare, j'ai joué des synthés, j'ai joué certaines percus, j'ai joué du tambourin, j'ai chanté avec cette voix si singulière. Et voilà, après, bon, voilà. J'ai bossé aussi avec un mec extraordinaire qui s'appelle Timothée Pedron, qui a. Avec qui j'ai coproduit et un peu co-arrangé quand même, Jamais qu'on vient d'entendre, Diva de la Mandoline, et je pense qu'on les entend dans le son, qu'elles sont produites par la même personne. Voilà quoi. Je me suis prouvé que je savais faire les choses.
1: Et pour conclure un peu. Ah non, mais il nous reste encore combien de temps? Un quart d'heure. Non, mais c'est pas pour conclure, mais pour aller vers. Vers la fin de cette partie de l'émission avec Sarah Maison. J'aimerais qu'on raconte une aventure dans laquelle tu m'as fait l'honneur et la joie de m'embarquer il y a quelques mois, c'était en juin. On est retourné sur les traces de ton école dans le sud et pour faire un concert où tu es revenu en tant que star. C'était un moment où j'étais très heureuse d'être là à tes côtés et qui était hautement symbolique. Est-ce que tu peux nous en dire un peu plus?
0: Oui, donc l'école dont je parle depuis tout à l'heure, l'école d'art que j'ai faite, c'est la Villa Arson à Nice. Et il se trouve que donc j'ai passé beaucoup de temps là-bas et c'était pas une formation très heureuse. Enfin, j'ai rencontré plein de gens formidables qui sont encore mes amis, mais j'ai beaucoup souffert là-bas parce que j'avais pas compris trop les codes, je pense, et c'était un peu dur pour moi.
3: Et puis c'était Nice aussi.
0: Et puis c'était Nice, c'est vrai, et c'était un peu compliqué pour moi. Et j'ai passé 7 ans là-bas dans cette école parce que je m'autorisais pas à partir parce que je me suis dit si je pars, je vais jamais finir les choses dans ma vie. Donc je me suis vraiment je me suis accrochée. Et quand j'ai eu mon diplôme, on m'a dit en gros oui bon bah super tu t'as fait ce que t'as pu, mais apparemment tu fais de la musique, donc fais de la musique en gros. Et donc ça a été un peu hyper douloureux pour moi de me dire bon ben ça fait 7 ans que je suis là, je pensais avoir une vision et en fait tu l'as pas nécessairement, donc voilà. Donc j'étais partie de Nice et j'étais jamais retournée vraiment. À chaque fois que j'y passais, c'était un peu en speed comme ça. Et j'avais eu un concert 2 ans auparavant, il y a 3 ans. Qui s'était super bien passé. Et là, en fait, on m'a invité à jouer carrément dans l'école. Donc, j'avais remis un peu les pieds à Nice parce que j'étais un peu traumatisée. Et là, carrément, c'était l'école. Et je me suis dit, mais symboliquement, avant de sortir ton album, c'est hyper fort d'aller là où tu crois que t'es... Enfin, j'avais hyper honte d'y retourner, en fait. C'est un truc un peu... une émotion qui reste dans certains lieux, bizarrement. Et je me suis dit, en fait, je vais aller récupérer ma honte et on va aller faire un truc cool, quoi. Et c'était assez ouf. On a passé un moment vraiment génial. Il n'y avait aucun prof dans le public. Moi, je m'étais dit, oui, il faut que je leur prouve qui je suis devenue et tout ça. En fait, il n'y avait pas aucun prof. Il n'y avait que des élèves qui étaient incroyables, vraiment.
1: Bah en plus, on a eu la chance de faire un concert dans une forme assez... Enfin, toi, on n'importe quoi.
0: Mon assistante.
1: Vraiment n'importe quoi. Moi, j'étais sur le côté, rien faire. T'as eu la chance de faire un concert quand même assez exceptionnel. Donc pas forcément en termes de moyens, mais en termes de symbolique. Parce qu'il y avait une jeune élève qui t'a accompagnée pour faire des visuels derrière. Donc il y avait aussi ce truc de passation, de revenir, de montrer un peu ce qu'on devient en sortant de l'école aux gens qui y sont maintenant. Et aussi, toi, d'inclure volontiers la génération qui est dans l'école actuellement. Mmh, ça, c'était hyper, hyper chic, en fait.
0: Il y avait mon papa aussi.
1: Il y avait grave ton papa.
0: Ouais. Et il y avait Nick Gray, qui est la première personne qui m'a enregistrée quand j'avais, je pense, 18 ans, 19 ans. qui est vraiment genre la première personne qui m'a appris à jouer du synthé, qui m'a fait confiance et qui m'a dit mais en fait ta musique c'est extraordinaire. Donc voilà, donc c'était mes deux pères étaient là et mes deux daddies et voilà. Donc non, c'était vraiment symboliquement assez fou. Et après ça, je sais pas, c'est comme si j'étais hyper légère et je me suis dit c'était bien d'aller récupérer ce qu'on avait laissé là-bas quoi. Donc ouais, merci d'en parler.
1: Bah non, mais et puis ça m'évoque une... On parle beaucoup du passé, il y a la chanson Bonsoir qui est comme une dédicace à des versions de vous que vous avez été. J'aimerais vous poser une question un peu intime et un peu audacieuse. Arrêtez-moi si c'est trop, ça va trop loin.
3: Moi j'aime bien ce moment de l'émission.
1: Non, mais écoutez, je me dis c'est l'occasion. En fait, cette archive restera jusqu'à nos morts et sûrement plus loin. Qu'est-ce que vous diriez aujourd'hui à la Sarah vieille?
0: À la Sarah du futur.
1: À la Sarah du futur. Wow. Parce que je suis en mode. En fait, dans 20 ans, on sera heureuse de réécouter ça et de se dire ah putain, c'est ça que j'étais à l'époque, c'est ça les questions que je me posais. Profitons de ce moment pour adresser une lettre au futur.
0: Eh bien, j'aurais envie de lui faire écouter la chanson de Thanks for Crying qui s'appelle
1: Eternal.
0: Eternal. Que je me suis vachement retrouvée dans cette chanson parce que Léo, elle a dit que j'étais vieille. Et donc, je vous invite à écouter ce tube. Mais,
1: pas du tout ce qui s'est passé.
0: Je dénonce.
1: On était à la release de Thanks et la chanson commence. Et c'est quoi la première phrase de la chanson? C'est quoi?
2: Vieille, mais. Finalement éternel.
1: Là, je me
2: et finalement éternel.
1: Je me retourne vers Sarah et je me dis, elle l'a écrite pour toi.
0: Mais je ne suis pas assez connue, donc je sais que c'est faux. Mais ce que je dirais à la...
2: Ah, c'est vieille, mais éternelle.
0: Ce que je dirais à mon moi futur, je ne sais pas, genre, keep slaying girl, quoi. Genre, on s'en fout. J'ai l'impression qu'en fait, plus on vieillit, plus c'est chouette de pouvoir se lâcher et de faire fi finalement de ce que l'on renvoie aux autres. Il faut... J'espère en fait que je serai Afida Turner, mes versions intellectuelles. Est-ce possible?
1: Je crois que vous en avez les épaules. Hein. Il y a une personne sur laquelle je mise pour réaliser cette alliance. Je pense que c'est vous.
0: Vous me verrez sur M6. Non, je pense pas.
1: Il n'y aura plus M6.
0: Non,
1: ça n'existera plus, je ne sais pas.
3: Dès demain. Ciao.
0: Ciao.
1: Demain tout brûle.
2: Mais l'amour est dans le pré.
1: Écoutez,
3: c'est fini. Non, c'est fini.
0: Ce sera en réalité virtuelle. C'est un jeu. En fait.
2: Wow.
0: voilà.
1: Sarah, qu'est-ce qu'on écoute pour clore un peu le segment qui vous a été dédié?
3: Éternel, non, on a dit.
1: On peut grave écouter Éternel.
0: Hein. Écouter Éternel.
1: Ça branche tout le monde.
2: Ouais. Bah si vous voulez, mais ouais. Vous êtes sûr?
0: Ouais, c'est un banger.
1: Sachant que après, attends, comment elle s'écrit ta chanson? Éternel ou éternel?
2: Éternel.
1: Éternel.
2: Thanks for crying.
1: Sachant que après, sans vous spoiler, Thanks for crying nous a concocté un petit cadeau d'ouverture de saison. Sarah Maison, on écoute ça et après nous dirons bonsoir.

0: Magnifique.
1: Merci Thanks for Crying pour cette belle chanson.
2: Yay.
1: Merci Sarah Maison pour cette dédicace finale et cette recommandation pour terminer votre passage dans notre émission. On va récapituler un peu les actus qui sont autour de la table. À commencer par vous, Sarah Maison. On va redire les dates importantes pour que notre auditoire soit présent. Qu'est-ce qui nous attend ?
0: Alors, 13 septembre, Normandie, Rock in the Barn. C'est pas loin, c'est faisable avec un train.
1: Un train.
0: Un train bloqué, peut-être.
3: À pied.
0: À pied.
3: En partant bon, deux jours avant.
0: Du covoiturage. Donc, 13 septembre, Normandie.
1: Ouais.
0: 17 Masterclass à Marseille, si vous avez des amis qui sont intéressés.
1: Je pense qu'on on a une communauté qui nous écoute à Marseille.
0: Voilà, n'hésitez pas à venir pour savoir comment faire des trucs de folle. Mmh. 18, Marseille.
1: Mmh.
0: Wow. 8 octobre, non, 19.
3: 19.
0: 19 septembre, balade sonore, 19h, ouais. Pour la listening party. 8 octobre, Bruxelles.
2: Ah, mais vous bougez beaucoup, hein.
1: Et attends, l'album sort quand déjà ?
0: 19 septembre.
1: 19
0: Listening
1: septembre.
0: Party.
1: Et sorti de l'album, du
0: eh
1: coup.
0: Oui.
1: Bah oui, donc ça, en fait, c'est ça, la grosse date.
0: C'est ça.
1: Ouais.
0: Et ensuite Bruxelles. Et ensuite, le 17 novembre, Boule Noire.
1: Wow. J'adore ça. C'est une belle saison qui vous attend.
0: Ouais.
1: C'est l'automne de Sarah Maison. Après le Brad Summer.
2: Ah, ça être...
0: Le concept, c'est juste de ne pas boire,
1: c'est
0: pas
1: le
0: fumer.
1: Housefall.
0: Et s'asseoir sur un fauteuil et observer l'horizon.
1: Et faire le point.
2: Et de parler à sa future soie grand-mère.
0: C'est ça.
1: Bah, Sarah, on a vraiment grand hâte de tout ce qui vous attend. Ça va être magistral. On vous remercie beaucoup d'avoir été l'invité inaugural de cette deuxième saison de la Afterlife Radio. Et puis, on va vous suivre parce qu'on vous adore. Madame Bisou, c'est quoi vos petites actus à vous ?
2: Mais j'ai à peine parlé de dans l'émission.
1: Non, mais vous êtes là quand même.
2: Ok. Bon, écoutez...
1: Et puis, vous êtes toujours là.
2: En fait, avec Afterlife, on va être sur scène pour l'anniversaire de La Flèche le 3 octobre.
3: C'est vrai.
1: Ça va être un bel événement.
2: Oui. Je vais arriver pile pour le concert.
3: Ah, mais ça, faut qu'on...
2: Ouais, on voit la logistique.
1: On va s'en sortir parce qu'on s'en sort toujours.
2: C'est vrai.
1: Donc, le 3 octobre.
2: Le 3 octobre.
1: Ouais, à la Flèche d'Or, voilà. Pour l'anniversaire de La Flèche.
2: Ensuite, on peut me retrouver le 17 octobre à Bruxelles. Mm-hmm. Je donnerai les infos plus tard. Suivez-moi sur Instagram. le 24 octobre à Lyon. Voilà. Et on fait encore un coplateau ensemble à Bienne.
3: Oui, à Vienne.
2: Vienne.
3: En Suisse, le en Suisse. 1 novembre.
2: Voilà. Mm.
3: Juste après Halloween.
2: Exactement.
1: Quelle belle saison qui s'annonce. Je profite aussi d'avoir un micro et un espace de parole pour rappeler à notre cher public qu'à partir du 1er octobre, la pièce d'Anthony Martin, Quand on dort, on n'a pas faim, débutera une série de 10 dates au Théâtre 13. C'est une pièce sur laquelle on a travaillé avec Louise, avec Florian,
2: ouais.
1: Et avec Florian Salabert de l'Afterlife, à différents postes, à la musique, à la dramaturgie, à une chanson, une reprise originale, pourrais-je dire, ainsi qu'à l'affiche. Donc voilà, ça va être un très beau moment. On peut nous retrouver avec Louise en ouverture du Fact,
2: c'est right.
1: Avec le Cabaret Furieuse, avec lequel on rejouera ce qu'on a joué au sample l'année dernière, dans une version toujours améliorée,
3: wow,
1: avec une création musicale originale de Louise, où je serai sur scène, accompagnée de Mona Ladol, Michel Chibola et Grand Gaillard. Et on ouvrira le FACT, du coup, qui est le Festival d'art et de création trans, qui a lieu depuis plusieurs années à Lyon. Et c'est un très, très bel événement dans lequel on aura la joie de retrouver vous et nous.
3: Attendez, c'est quelle date que vous faites
1: Le 21 octobre, au Théâtre de l'Élysée.
3: Oh là là là là.
1: Non, ça va être magnifique.
2: Vous voulez venir
3: Ben, je viens direct, c'était trop bien le Cabaret Furieuse.
1: Ben, nous le rejouons.
3: Vous aviez chanté et tout.
1: Oui.
3: C'était magnifique.
0: Et je tiens à préciser qu'on a aussi un duo avec Louise Bisou qui attend de sortir.
2: C'est vrai.
1: Qui est dans
2: vrai,
1: les bacs.
2: Pour l'instant, on n'a pas les dates. Genre,
3: C'est vrai, c'est bien aussi.
1: Mais il faut nous
3: on mange
1: attentivement.
3: Un banquet avec.
1: Et je donne une exclue. Je pense que le Cabaret Furieuse présentera une chanson originale que nous avons co-composée pour moi avec Louise Bizou.
3: Oh là,
1: je ne vous en dis
2: pas plus. Ah ouais, je savais même pas.
1: Non, mais nous allons la présenter.
2: Mais vous, vos actualités.
3: Ah ben moi, je suis à vos concerts, je suis partout avec vous. Non, je fais un concert en septembre, le 25 septembre, au Point Éphémère, pour le Djerkov Festival.
1: Ah oui.
3: Ouais.
1: Voilà. C'est le même festival dans lequel on présentera le projet d'Anthony.
3: Oui, c'est vrai. Voilà. J'ai compris ça.
1: C'est une belle rentrée qui nous
3: j'ai compris
1: qui nous attend. J'ai grand hâte qu'on se retrouve ici et là. Et thanks for crying pour ouais. Finir en beauté cette première émission de la deuxième saison. Vous nous avez préparé un mix.
3: Un petit mix quoi.
1: Ouais.
3: Un petit mix qui s'appelle Thanks for crying MP3 player.
1: Ok.
3: Numéro 1.
1: On s'attend à quoi dedans?
3: Mes chansons préférées, des trucs que j'ai tout le temps écouté cet été, une chanson pas sortie de FKA Twigs, donc j'espère qu'elle n'écoute pas. Oui, parce qu'elle est sur YouTube.
1: Ah oui.
3: En unreleased. Okay. Quoi. Mais je l'aime trop. Voilà, des chansons que j'aime.
2: Moi aussi, j'espère que FKA Twigs n'écoute pas cette émission.
3: Surtout, n'écoute pas.
0: Comme ça, elle pourra découvrir Renaud Siri.
1: Merci à toutes, vraiment, pour cette émission aujourd'hui. J'ai été ravie d'être votre animatrice. Je suis très heureuse qu'on soit encore ensemble.
2: Bravo.
1: Cette année, de même manière mensuelle. Voilà, c'est toujours un plaisir. Merci à Station de nous accueillir.
2: C'est vraiment gentil.
3: Merci.
1: Merci beaucoup. Et on vous laisse avec le mix de Thanks for Crying. Et on vous dit au mois prochain. Bisous.
2: Bisous.
0: Bisous. Bonsoir.
1: Bonsoir.
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3: Zoom sur un soum-soum. Zbalek de ce qu'on... Grave qu'écra. Tara Charlotte dit... Balek. Balek.
4: La Terre a tourné vers le Soleil une seconde fois aujourd'hui. Je trône comme une colonne à sa surface. Tout semble désertique, transparent, hors moi. Tout objet ou image est un tas de calques. Les couleurs fades se superposent jusqu'à m'amollir le cerveau. C'est ma faute, je n'aurais pas dû. Mon regard sature de vagues, chaux vives, spectres plus solides que le réel. La reconfiguration de mon corps ne semble plus opérer. Les gens s'approchent trop près, ils sont trop loin. Moi, je reste à moitié débile, longtemps immobile. Je suis si voyant autour de ces draps carmous, charognes vives. Mais tout leur semble parallèle, rien ne me calcule. Ils ne me voient pas du tout comme un danger, comme un clown ou une erreur. Ils m'éteignent juste. Ce que j'observe est d'un calme dévastateur. Il faut que je retrouve un itinéraire.

0: C'était Balek aux éditions Béton Roman.
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Hello à tous! Bienvenue dans ce nouvel épisode qui lance la 4e saison de Crispy Business. Qui dit septembre dit rentrée. Automne, feuilles qui tombent. Bye bye le sun et bonjour le sum. Alors ce soir avec Rim, on vous partage en musique. À travers une sélection de titres qui nous foutent le sum, du blues à la frustration jusqu'au gros démon. Mais toujours avec malice et un brin d'autodérision. Fidèle auditeur et membre de la Crispy Community, bienvenue dans notre 19e épisode. Here comes the sun.

Vous avez reconnu cette reprise de California Dreaming, titre rendu populaire par le groupe californien de Mamas and the Papas en 1965. Et pour la petite anecdote, c'est deux membres du groupe qui étaient alors en couple, qu'il avait coécrit 2 ans plus tôt, alors qu'ils habitaient à New York. Ils ont écrit ce tube en plein hiver new-yorkais, froid et enneigé, inspiré par la vague de surf musique californienne des années 60. Clairement, ils étaient en manque de vitamine D. On peut dire qu'ils avaient bien le seum.

Nourished by Time, When the War is Over. Derrière ce pseudo, on retrouve Marcus Brown, un artiste américain signé sur le prestigieux label XL Recordings. Son album est sorti en août 2025, il a été acclamé par la critique, mais perso, j'ai le seum. Parce qu'après de multiples écoutes, il n'y a qu'un seul titre que j'aime de cet album, et c'est ce titre. Ouais, j'en bug. J'en profite pour remercier Juliane, car c'est grâce à elle que j'ai découvert ce morceau.

Vous écoutez Smears, un morceau qui s'appelle Feisty, qui veut dire un tempérament fougueux ou bagarreur, comme on se sent parfois quand on a le seum.

0: Because We Built de John Mouse. Ah là là, John. Une des icônes contemporaines de la musique synthwave, un artiste génial, mais qui nous fout grave le seum. Pourquoi ? Pas pour sa musique, non, mais pour ses opinions politiques, enfin.
1: Pourquoi t'as fait ça, John ? Pourquoi t'es allé au Capitole ? Pourquoi tu nous as fait ça ?

Bonjour, station, station. Bienvenue dans le nouvel épisode de Pyjama Corps qui entame ma 4e année de résidence sur station, station. Et j'en suis ravie. Aujourd'hui, on va écouter pas mal de chansons et de tracks que j'ai pu jouer cet été pendant ma tournée Endorphine. Je me suis dit que ce serait un bon moyen de leur rendre hommage et de refaire un petit point sur tout ce qui s'est passé cet été. Là, on est en train d'écouter Menzies de Yoshio Ojima. C'est une très très jolie track que j'ai joué à Effort Collectif en juin, que j'ai trouvé à l'occasion et que j'aime beaucoup. Je vous laisse avec elle.

Cette chanson, elle a été écrite par une chanteuse argentine qui s'appelle Juana Molina. Elle s'appelle Bebe Solo. Et je l'ai découverte il n'y a pas très longtemps. En fait, cet été, je me suis rappelé que l'émission new-yorkaise Radiolab existait. Si vous ne connaissez pas cette émission, je vous conseille très fort d'aller jeter une oreille. C'est absolument incroyable. Et dans une émission, il parlait de cette femme qui était du coup, enfin qui est toujours d'ailleurs une chanteuse argentine. Et en fait, à la base, elle était actrice et elle a dead le game de l'acting. Et après, elle s'est dit, en fait, j'ai envie de faire de la musique, je suis en train de m'égarer. Et du coup, elle s'est remise à faire de la musique. Elle fait tout toute seule. Dans ses morceaux, il y a 1 milliard de couches différentes. Et c'est assez incroyable. Je vous conseille très fort d'aller voir tout son travail. Et maintenant, on va écouter une chanson d'un monsieur qui s'appelle Lee Hazlewood, qui s'appelle Your Sweet Love. Et c'est une chanson que j'ai beaucoup écoutée cet été, parce qu'elle est tirée d'une série. Donc, pour ceux qui me connaissent, je regarde beaucoup trop de séries depuis toujours. Et elle est tirée d'une série qui s'appelle Station Eleven, qui est une série de science-fiction un peu post-apocalyptique que j'ai découvert cette année. C'est une toute petite série qui dure que une saison. Et du coup, je l'ai regardée et c'est devenu ma série préférée de tous les temps. Et cette chanson m'a beaucoup marquée. Je la trouve vraiment très belle. Et du coup, j'ai envie de vous la partager. La voici.

ça, c'était un morceau qui s'appelle Senioru, de Orc, qui est sorti sur l'excellent album Faute de Frappe, que j'ai écouté tout l'été et que je vous conseille très fort d'écouter. Et ce qu'on est en train d'entendre, c'est vraiment compliqué aujourd'hui. C'est un morceau de Bravo Tunki qui s'appelle La cabane à oiseaux de Nicole. Et c'est une petite dédicace à un petit oiseau de mon entourage qui a décidé de s'envoler vers Toulouse et qui se reconnaîtra sûrement.

Et on arrive déjà à la dernière chanson de l'émission. C'est un remix d'une de mes chansons préférées de l'album du Tapis. Enfin, attention, le Tapis prend feu. Qui ont sorti leur album remix juste au début de l'été avec à peu près 90 artistes dessus. Je crois que ça a été compliqué de faire un choix. Et ça, c'est un remix de Friendzone. C'est Zulu qui l'a fait et il a fait un super taf. C'est la fin de mon émission. Merci de l'avoir écouté. Merci à Hugo pour la régie. Merci à Station. On se retrouve vite.

0: À tous, on est de retour sur Station Station pour le dernier épisode de Clair Obscur de la saison.
1: Bonsoir à toutes et à tous.
0: Alors ce soir, pour finir en beauté, on vous a préparé un petit B2B. Donc on va jouer chacun une track à tour de rôle. L'idée étant donc de partir de tout ce qu'on a pu vous dénicher de plus sombre et de plus obscur pour aller petit à petit vers plus de lumière et plus de légèreté. On est ensemble pour 2 heures, comme d'habitude, et on espère que ça vous plaira.
1: Et comme il fait chaud, on s'est concentré sur des tempos lents pour éviter de trop s'agiter.

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3: 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Œuvre complète, entre parenthèses, l'esprit humain, par Hopte.

La honte humaine commande aux hommes d'attacher les coupables avec des cordes. Qui travaille peut échouer. Se sert du dieu poète pour diriger tous les hommes. À l'avenir, que les hontes humaines soient attentives et soigneuses à inspecter si, pour tous les êtres, il est dit vrai. Pour son immanence prend la signification. Le seul acte fondamental dans le réel, c'est la poésie, dit la honte humaine. Crée la réalité. Les machines cerveaux humains forts et rigides agissent en pensant à l'absence. Pourquoi, comment une notion définit-elle les concepts? Appelle la mousson, mais ne dis pas de quel côté. Tout chemin est durable dans l'éternité. Commander sans paraître commandé. L'action est comme fondue. On n'en voit pas les parties. Au contraire, ne pas disputer. Prendre sans violence. L'ordinateur humain a la sensation que dans cette situation, la volonté humaine résiste. Depuis l'année. Qui observe la bonté est le plus fort. Alors, l'ordinateur humain sera raisonnable. L'ordinateur humain. Magnifique peut enseigner tout de suite, mais ne le fait que tard sur le soir. À peur. L'ordinateur humain accepte tout. L'ordinateur humain, qui sait prendre adroitement, ne lutte pas. N'a pas peur de l'horreur. Les déchirements humains sont doux et inquiets comme l'eau. Commande de craindre la mort et de ne pas quitter le pays, quoiqu'ils eussent des bateaux. Baigne dans les fumées de langues étranges. Un grand pays est comme l'eau qui coule. Il sympathise avec tous les imaginaires du temps. La voix du savoir sauve le imaginaire du temps qui se connaît fort et agit avec. Clémence est la semence de tous les hommes. Le imaginaire du temps ne lutte pas, car tous les imaginaires du temps n'ont pas l'occasion de lutter. Comprends, le imaginaire du temps peut à peine respirer. Aussi, il laisse ceci et adopte cela.

0: c'était œuvre complète, l'esprit humain, aux éditions Béton Roman.
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0: Bonjour à tout le monde, comment allez-vous bien? On est au top du maximum dans le studio de la radio Station Station et on vous a préparé un nouveau numéro que du fun, que du love. Avec moi autour de la table, nous avons Denzel, Marie, Samira, Baptiste, Victoria, Eleonore, et Tad, et Roman, et moi-même Akli, votre présentateur hors pair, et Max-Antoine à la technique. Bonjour tout le monde.
10: Bonjour.
11: Bonjour.
12: Bonjour la nana.
13: Bonjour à tous.
14: Bonjour la radio.
15: Et
16: bonjour.
17: Non. Bonjour.
14: Bonjour la radio.
0: Sans plus attendre, on lance les news de l'IME. Attention les oreilles, jingle maestro.
18: Et news c'est l'IME.
0: Quoi de neuf, quoi de beau? Qu'est-ce que tu as fait pour les vacances? Moi, j'ai accéléré mon scénario.
11: De quel scénario tu parles?
0: Le scénario des loups.
11: C'est quoi l'histoire?
0: C'est l'histoire de deux chiens qui se font attaquer par des loups et que les loups les ont attrapés et les ont mangés.
11: Et c'est un scénario pour une BD?
0: C'est un scénario pour animer.
11: Un dessin animé?
0: Oui.
11: Ça sort quand?
0: Tôt, bientôt.
14: Victoria, qu'est-ce que tu as fait pendant tes vacances? Est-ce qu'on se serait pas croisés, toi et moi?
19: Oui, non.
14: On s'est croisés, Victoria et moi, pendant les vacances. On s'est croisés où?
19: Je sais pas. Magasin.
14: Ouais, on était...
19: Monoprix.
14: Exactement, on était à Monoprix.
19: Oui, je sais pas.
14: Tu te rappelles lequel c'était?
19: Écoute, je sais pas. Monoprix, je sais pas.
0: Le Monoprix, c'est pas loin de l'IME.
14: Oui, mais c'était pas celui-là, effectivement. Non. On s'est croisés dans le Monoprix en bas de la rue des Dames.
0: Il y avait deux Monoprix, en fait.
14: Ouais, c'est celui qui est près de Villiers.
0: Celui qui est près de Villiers.
14: Voilà, moi j'ai acheté une jupe. T'as acheté quoi, toi?
19: Je sais pas.
14: Voilà, c'était la petite anecdote. Ouais. Peut-être que Victoria a fait autre chose de ses vacances, quand même.
11: Et bah moi aussi, j'ai croisé Victoria pendant mes vacances. Est-ce que tu te rappelles où est-ce qu'on s'est croisé, Victoria? On était avec le groupe de l'IME et on s'est croisé place de Clichy.
20: De le marché, tu m'as aussi vu aller au marché.
16: Oui, j'ai aussi croisé Ethan aller au marché. Samira, qu'est-ce que tu as fait pendant tes vacances?
21: Oh, à vacances.
14: Vacances?
21: Oui, et à Noreux.
14: T'es allé te promener?
21: À promener.
14: T'as fait les magasins?
21: Oui.
14: T'as fait les courses?
21: Oui.
14: T'as pris les transports?
21: Oui.
14: T'es resté à la maison?
21: Oui.
14: T'es allé au Portugal?
21: Oui.
14: T'es allé à Dubaï?
22: Est-ce qu'il y a certains d'entre vous qui ont été à l'internat pendant les vacances ou ici personne?
0: Ici personne.
14: Et Denzel, toi t'étais pressé d'être en
12: vacances. Vacances, en vacances.
14: T'as fait quoi?
12: Vacances.
14: Tu t'es coupé les cheveux pendant les vacances?
12: Non. Non.
22: Et là, Denzel, moi j'ai l'impression là que tu dis que non, les vacances sont finies. Est-ce que c'est ça que tu dis?
12: Oui,
22: c'est ça que tu dis? Tu dis que t'es triste que les vacances soient finies?
12: Les vacances, c'est fini.

0: Merci pour tout. On mérite fortement une petite pause musicale. Et oui, c'est Samira. Ok. Jingle à la régie SVP. Merci.
1: Samira, ok. Et à minute, karaoke.
0: Samira, choisis un morceau de musique, s'il te plaît, pour faire du karaoké dessus.

0: Merci Samira de nous avoir réchauffé les cœurs avec ta musique de très bon goût. On passe maintenant à la rubrique suivante, j'ai nommé Lenny McLean.
1: Oh non.
0: Jingle. Adi Bakli, c'est parti. Chez les grenouilles, les mâles pèsent environ 5 à 5,5 kg, alors que les femelles mesurent environ 5 à 6 kg.
2: Akli, à quoi ressemble une grenouille, s'il te plaît ?
0: La grenouille, c'est comme un crapaud, mais le crapaud marche, la grenouille saute.
2: Quelle est la hauteur d'un bond d'une grenouille ?
0: La grenouille fait un bond par jour.
3: Est-ce que les grenouilles sont venimeuses ?
0: Oui, il y a les grenouilles colorées qu'on peut trouver en Amérique du Sud.
2: Elles ont quelle couleur ?
0: Elles sont toutes de toutes les couleurs. Elles peuvent être bleues, ou jaunes, ou multicolores, ou rouges, ou bleues.
3: Et ça veut dire quoi qu'elles sont venimeuses ?
0: C'est à cause de leur couleur, évidemment.
3: Ouais, mais qu'est-ce que ça veut dire ? Qu'est-ce que ça fait, le fait qu'elles soient venimeuses ?
0: C'est à cause de leur peau.
3: C'est dangereux ou pas ?
0: Oui, c'est à cause de leur peau.
2: Ah, tu veux dire que le venin est dans leur peau si on les touche ? C'est
0: oui.
2: Là où on se fait mal ?
0: Oui.
2: Est-ce qu'elles ont des pustules ?
0: Oui.
2: Et de quoi se nourrissent-elles ? De sorcières ?
0: Elles mangent des mouches ou des abeilles ou des guêpes ou des libellules ou des éphémères.
2: Des petits insectes, quoi.
0: Ou des papillons. Elles peuvent aussi... Certaines autres mangent des petits mammifères ou des lézards.
3: Est-ce que les grenouilles pondent des œufs ?
0: Oui.
2: Combien ?
0: Elles peuvent pondre 4000 œufs par jour.
3: Et à quoi ressemblent leurs petits ?
0: Ça ressemble un peu à des petits poissons, mais avec une longue queue.
3: Comment on appelle ça ?
0: On appelle ça des têtards. Saviez-vous que les grenouilles...
4: Akli, est-ce que les têtards, ils sont ponctuels quand ils arrivent à la naissance ? Ou est-ce que quand ils arrivent, on dit, il est têtard ?
0: Chez les grenouilles, les grenouilles vivent en moyenne de 5 à 10 ans.
2: Quels sont les prédateurs de la grenouille ?
0: Il y a également les brochets, les taupes, les renards, ou les couleuvres, ou les chats.
3: Est-ce qu'on peut trouver des grenouilles dans nos jardins ?
0: Oui.
2: À quelle occasion sort une grenouille ?
0: La nuit. Ou le jour.
2: Il n'y a pas une chose qui se passe quand il pleut particulièrement ?
0: Oui, elles apparaissent la pluie.
2: On va apparaître la pluie ?
4: Elle se transforme en prince charmant.
0: Je vais te faire ravaler ta blague.
4: C'est vrai, c'est quoi cette histoire de... T'as pas vu en travaillant les grenouilles qu'il y avait une histoire de grenouille qui se transforme en prince charmant des fois dans les contes ?
0: Non, ça...
4: Ou l'inverse peut-être ?
0: Mais dans la vraie vie, les grenouilles ne se transforment pas en prince.
2: C'est que dans les contes.
0: Il y a aussi des grenouilles transparentes.
2: Transparentes ?
0: Oui.
2: Ça veut dire qu'on voit l'intérieur de leur corps ?
0: Oui, qui se mettent sur les feuilles.
2: Est-ce que tu connais la musique qu'on entend ?
1: Je connais moi.
3: Est-ce que tu connais le nom, Victoria ?
4: Alors pendant qu'on cherche le nom, Akli, tu connais ces grenouilles, je crois que c'est en Amérique du Sud, desquelles on extrait le pus de leur pustule sur le dos pour l'ingérer et faire et rentrer dans un coma en transe. Il paraît que c'est un rituel initiatique de je sais plus qui.
0: Oui, on utilise le venin pour se soigner.
2: C'est un médicament ?
0: On utilise le venin pour se soigner.
2: Qu'est-ce que ça soigne ?
0: Plutôt les maladies.
2: As-tu déjà vu une grenouille ?
1: Wow, c'est quoi,
0: oui,
1: ça ?
0: J'en ai vu.
1: C'est quoi,
2: est-ce que tu as déjà mangé une grenouille ?
0: Non, je les laisse tranquilles.
4: Les cuisses de grenouille. Pareil, t'en as jamais mangé ?
0: Non, je suis un Algérien. Je ne mange pas ça.
3: Ah ? Akli ?
4: Attends, mais c'est un vrai truc, ça, où je débarque, oui. Où il y a...
0: Les Algériens ne mangent pas des garnitures françaises. Une fois, des touristes ont été retrouvés morts par des grenouilles.
4: Où ça ?
0: Oui.
5: j'aime les animaux dangereux.
4: Elle s'appelait Grenouille Escobar.
2: Akli, quel sera ton prochain animacli?
0: Mon prochain animacli, ce sera la poule.
2: La poule, ok. Et est-ce que tu as une musique qui te fait penser à la grenouille?
0: Sophia, d'Alvaro Soler.

0: Comment es-tu habillé aujourd'hui?
1: T'as un joli téléphone.
2: Non, oui, rien.
3: Il est comment ton téléphone, Victoria?
2: Non.
3: Tu peux le décrire?
2: Non.
3: Est-ce qu'on peut parler de ton pull, Victoria?
4: Tu es
2: oui.
3: Il est de quelle
2: oui.
3: couleur?
2: C'est pas vert.
3: Ouais, avec des rayures.
4: Oui. Si on en
3: ok. Regarde. Elles sont de quelle couleur les rayures?
2: Vert. Nord, vert, nord, vert, et nord.
3: Or, ouais.
1: Ouais, c'est un pull vert et.
2: Regarde le truc.
3: Or, elle a dit.
2: Non, ouais. Écoute. De soi, putain.
3: Et est-ce qu'on peut dire qu'il est assorti à ton pantalon?
2: Oui, de toute façon, moi. Oui,
1: ça s'intéresse. Et ton pull est joli. Et aussi, t'es, et aussi les lunettes et le téléphone.
2: Merci, t'es mignonne.
3: Il est de quelle couleur ton pantalon, Victoria?
2: Du vert.
3: Du vert. Donc
2: du nord,
3: t'es en
2: vert, du nord.
3: Est-ce oui. qu'on peut dire que t'as une tenue printanière?
2: Oui, ouais, un peu, ouais.
3: Et tes chaussures?
0: Tu as une tenue strass. Printanière? J'adore ta tenue printanière.
2: Waouh.
0: Et j'adore aussi tes chaussures printanières. J'aimerais tant avoir des vêtements printanières comme les tiens, Victoria.
3: Ça te fait plaisir, Victoria?
2: Oui.
3: Ouf. Ok, est-ce que tu peux nous parler de tes chaussures printanières? Est-ce qu'on peut dire qu'elles brillent?
2: Oui, un peu, ouais. Oui.
1: C'est des Nike à strass?
2: Oui.
1: Alors, elles sont de quelle couleur?
2: Je sais pas. Doré.
1: Merci, Victoria.
0: Merci, Victoria, pour tes vêtements printaniers.
4: Merci, Victoria.
0: J'aimerais tant avoir un pantalon printanier.
2: Non.
3: Faut demander conseil à Victoria, à Clis, si t'as besoin.
4: Oui.
3: Elle peut refaire ta garde-robe.
2: Oui, vas-y, Rob, regardez. Rob, regardez.
3: Est-ce que, à Clis, on lancerait pas la prochaine rubrique?
0: Ethan, le figurine man, Ethan.
3: C'est parti.
0: Figurine Man, Ethan.
1: Bonjour, bonjour, je vous apporte enfin la nouvelle figurine est venue à Noël. J'ai le rouge et le bleu, je vous présente la figurine, voilà, je vous montre à tous.
3: Est-ce que tu peux nous la décrire?
1: Cette figurine est au 3D, j'ai eu Amazon à Noël, c'est en 3D. Et c'est populaire sur YouTube. Tu peux...
3: De quelle couleur elle est?
1: C'est rouge et noir.
5: Ça veut dire quoi, populaire sur YouTube?
1: Ça veut dire que bah, cette figurine était populaire.
5: Mais tu l'as vu passer sur des vidéos YouTube?
1: De YouTube où la... L'un créateur américain a fait cette figurine et a posté sur YouTube. Et après, il a donné des jouets à des enfants, à des grands, partout. Et ben, ouais, c'est pas ça, mais j'ai pas eu la bonne couleur parce qu'en fait, je voulais le rouge, jaune, bleu et blanche et jaune. Voilà.
3: Et là, t'as eu quelle couleur?
1: Et là, j'ai un peu. Et là, j'ai un peu l'inverse, noir-rouge.
6: Elles représentent quoi, tes figurines? Je ne suis pas sûre que tu l'aies dit pour les auditeurs et auditrices.
1: Ils représentent des stop-motion, on peut faire.
5: Et tu voudrais faire un stop-motion avec cette figurine?
1: Oui.
5: Super. Dans quelle activité?
1: Je sais pas encore.
3: Ce serait quoi l'histoire?
1: Je sais pas. Je vais voir.
3: Il était une fois.
1: Je vais voir. Ah.
3: Est-ce que ces figurines ont un super pouvoir?
1: Non.
6: Moi, il y a un truc que je trouve marrant, c'est que là, ta figurine rouge, elle a une boue de son bras.
1: Ah oui. Ah oui. Ah oui, parce qu'en fait, j'ai perdu. Et en fait, celui-là, j'ai cassé. J'ai remplacé le bras.
6: Donc, en fait, on peut choisir. Tu pourrais techniquement faire une figurine, un mix des deux figurines.
1: Oui, mais celui-là est cassé. Vraiment. Celui-là est cassé. Et le vert est cassé.
6: Donc, avec deux figurines, tu fais une seule.
1: Oui, j'ai fait une seule.
6: Mais c'est cool, non?
1: Est-ce que je peux chanter une chanson ou pas? Attends.
3: C'est ça que tu veux chanter, non?
1: Non.
3: Non.
1: Bah, écoutez. Ochimachimo. Ochimachimo. Ochimachimo. Ochimachimo mi. Il est haut. Oh, Chimachimo. Morileo. Voilà.
3: Bravo, merci. Est-ce que Ethan, tu veux lancer la prochaine rubrique qui est destinée à Denzel ?
1: Non, c'est bon, merci.
3: Akli, est-ce que tu veux lancer la prochaine rubrique qui est destinée à Denzel ?
0: La prochaine rubrique est à Denzel.
3: Comment ça s'appelle, la rubrique de Denzel ? Le Denzel Electro.
0: Le Denzel Electro.
3: Denzel Electro.

0: Et voilà, Radio Ça Va Aller, c'est déjà fini. On espère que vous avez passé un bon moment, découvert plein de choses. Et que vous êtes plein de bonnes ondes. À présent, on se trouve 2 semaines pour un nouveau numéro avec cette fois-ci des invités très exceptionnels. En attendant, profitez bien, ce sont les derniers jours de l'hiver. On se retrouve de l'autre côté quand ce sera le printemps. Et c'est la saison des béliers. Gros bisous.
1: Gros bisous.
2: Gros bisous.
3: Gros bisous.
1: Gros bisous. Gros bisous.
4: Bisous.

Hello à tous! Bienvenue dans ce nouvel épisode qui lance la 4e saison de Crispy Business. Qui dit septembre dit rentrée. Automne, feuilles qui tombent. Bye bye le sun et bonjour le sum. Alors ce soir avec Rim, on vous partage en musique. À travers une sélection de titres qui nous foutent le sum, du blues à la frustration jusqu'au gros démon. Mais toujours avec malice et un brin d'autodérision. Fidèle auditeur et membre de la Crispy Community, bienvenue dans notre 19e épisode. Here comes the sum.

Vous avez reconnu cette reprise de California Dreaming, titre rendu populaire par le groupe californien de Mamas and the Papas en 1965. Et pour la petite anecdote, ces deux membres du groupe qui étaient alors en couple, qu'il avait coécrit 2 ans plus tôt, alors qu'ils habitaient à New York, ils ont écrit ce tube en plein hiver new-yorkais, froid et enneigé, inspiré par la vague de surf musique californienne des années 60. Clairement, ils étaient en manque de vitamine D. On peut dire qu'ils avaient bien le seum.

Nourished by Time, When the War is Over. Derrière ce pseudo, on retrouve Marcus Brown, un artiste américain signé sur le prestigieux label XL Recordings. Son album est sorti en août 2025, il a été acclamé par la critique, mais perso, j'ai le seum. Parce qu'après de multiples écoutes, il n'y a qu'un seul titre que j'aime de cet album, et c'est ce titre. Ouais, j'en bug. J'en profite pour remercier Juliane, car c'est grâce à elle que j'ai découvert ce morceau.

Vous écoutez Smears, un morceau qui s'appelle Feisty, qui veut dire un tempérament fougueux ou bagarreur, comme on se sent parfois quand on a le seum.

0: Because We Built de John Mouse. Ah là là, John. Une des icônes contemporaines de la musique synthwave, un artiste génial, mais qui nous fout grave le seum. Pourquoi ? Pas pour sa musique, non, mais pour ses opinions politiques, enfin.
1: Pourquoi t'as fait ça, John ? Pourquoi t'es allé au Capitole ? Pourquoi tu nous as fait ça ?

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C'est pour ça que tu dois être différent de moi. Tout ça te dit trop bien que je ne te laisserai jamais la parole. C'est déjà une violation de ton intimité. 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Que tu le veuilles ou non, je veille sur toi. Ma seule solution, c'est de t'abandonner. Ainsi donc, aujourd'hui c'est décidé, je te sauve de moi.

0: C'était « Lettres d'un pervers » aux éditions Béton Roman.
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3: 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Les fins d'Alexia. Tout prendre d'Alexia. Un élixir textuel. Ton âme, Alexia X Kiss. Un venin d'Antoine Martel. C'était ton âme, Alexia X Kiss, aux éditions Béton Roman.
4: Viens à moi, entre dans mon âme. Défais ces tissus, le calme est là et t'entoure. Une douce chaleur me domine, Alexia. Je n'ai pas menti. Embrasse-moi. Je te veux. Partage mon présent, je serai ta gardienne. Je n'ai pas de fierté. Ta présence brûle toutes mes pensées solitaires. Je t'aime. Encore, approche. Quelque chose est là, résorbé au fond de moi. Je ne suis déjà plus ce que je te décris. Il faut que le reste de ton corps vienne. Donne tes lèvres. Mon crâne se fissure dans la douceur. Appelle ce corps, vite. Des nœuds me prennent, des serpents d'amour. Tu es mon empreinte. Alexia, nos cœurs se toucheront. Je te le promets. Réveille-toi.
3: C'était ton âme, Alexia. 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

Il est des voyages qu'on ne mesure pas en kilomètres, mais en battements de cœur. D'accords, désaccords, peine et joie, c'est tout un tout qui coexiste et qui rythme notre vie. Sans savoir où aller, on continue d'avancer, avec la certitude que la somme de nos efforts et de nos rencontres, aussi beaux soient les moments partagés, nous conduira vers une forme certaine, celle de l'harmonie. L'harmonie. C'est le thème qui a inspiré le voyage musical de mon invité du jour, Marie-Vière. Et c'est aussi le titre d'un album par Luc Mariani que vous aurez l'occasion d'écouter, entre autres choses, dans ce mix aussi sensible qu'amusant. Aujourd'hui, Marie-Vière nous invite au voyage qui ne nie rien. Il nous fait part des éclats de rire partagés entre amis, d'instants suspendus, où on peut presque y entendre les regards se croiser. Il nous livre aussi bien les respirations que les interludes plus silencieuses et solitaires où chacun se retrouve face à lui-même, avec ses questions, ses solutions, ses vertiges. C'était La Copine de Flipper sur Radio Station Station. Merci à Marie-Vière pour ce mix si délicat. Bon voyage sur Styx.

0: temps passe et l'on trouve qu'il y a peu de solutions dans la vie. Et c'est ainsi que les choses s'installent. Et puis un beau jour, elles le sont tellement que la seule idée de les changer étonne.
1: Ça doit être un moment terrible que celui-là.
0: Non, il passe inaperçu, comme passe le temps. Mademoiselle, il ne faut pas vous attrister. Je ne me plains pas de ma vie, je n'y pense pas. En rien m'en distrait, à vrai dire.
1: Pourtant, on dirait bien que vous ne dites pas tout de cette vie, monsieur.
0: Mademoiselle, je vous assure, je ne suis pas un homme à plaindre. Je sais aussi que la vie est terrible, allez, autant que je sais qu'elle est bonne.
1: Un silence s'établit une nouvelle fois entre l'homme et la jeune fille. Le soleil baissa un peu plus encore.

pensées. Genre, lui, il a beaucoup de pensées, par exemple, dans ces phases-là. Moi, j'en ai globalement assez peu, ou alors je suis plus dans le mode où je m'efface. Même quand il va mal, il continue un peu d'avancer. Moi, je recule ou je stagne un peu. Je pense que nos deux personnalités sont très opposées. Des fois, on a peut-être un peu mal à sur certains aspects, mais on s'en sort toujours à la fin. Donc, en vrai, je pars pas espoir.

0: Oui, ça va, qu'est-ce que c'est? Tu fais un travail?
1: Oui,
0: il est venu, mais il ne sait rien faire. Hein? Mon ouvrier il est venu. Moi je lui ai dit, je lui ai dit, je vais te payer demain matin. Tu vas venir demain matin.

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1: C'est d'accord, ok. À bientôt.
0: Repartir dans la vie, en fredonnant. Et puis, un inconnu cherche son chemin.
2: Bonjour, est-ce que vous auriez un endroit, un troquet à conseiller? Je suis en train d'écrire un bouquin, alors j'ai besoin de calme en même temps, de voir des gens, de voir des personnalités, vous voyez?
0: Ben, je sais pas trop.
1: Vous pouvez aller au
0: 22 rue des 5 Diamants, chez Jean.
3: On dit que je suis plutôt un gars sympa, mais que je parle tout le temps de mon papa. C'est vrai que j'en parle tout le temps, je

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0: entre disputes et mensonges. 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

0: là, les journées sont un peu bizarres. Je trouve que c'est pas là que je devrais. C'est très bizarre. J'ai pas l'impression que c'est là que je devrais être, là, tout de suite. C'est très bizarre. Je veux pas. J'ai pas la hargne. J'ai pas l'appétit de la ville.
1: Et t'as l'impression que c'est ça que tu devrais avoir, c'est
0: ici. Ouais, ouais, ouais. Mais c'est que juste que j'ai pas la. Enfin, c'était juste, je pense, les règles et tout, là. Tu vois, dans 2-3 jours, j'aurai la putain de hargne, je pense. Même demain.
2: Le groupe s'est composé par ce titre-là, Coco Room, qui se sont fait connaître en 2017 avec Enfit, le guitariste Oscar Jérôme, qui flingue totalement tout sur ce morceau. Il est absolument incroyable. Ce morceau, c'est.
3: Ils sont là, sport, en tout cas.
2: Il est subtil, il est aérien, ces petites notes de rose.
3: Voilà, c'est coloré.
2: Petit tapis comme ça.
3: Ça pétille.
2: C'est très bien classe, ou dans la pénombre, avec un petit verre de bain, ou pas. Mais ça.
3: Ouais.
2: Tranquille, on respire.
0: Carrément, t'as froid au pied, mais ça caille, hein. Ça caille de fou.
4: C'est quoi ce froid de merde là? Fais tourner ça s'il te plaît. Attention à vous.
5: Allume un aircraft.
4: Ouais, un 20 kilos au mieux. Camille ou Max? Il faut mettre au max. Hein.

0: Bah c'est j'avais 17 ans. Moi j'ai fait de la livraison toute l'année, genre donc j'avais des sous de côté et tout ça. Et mon pote Ibrahima, il m'avait dit ouais c'était chaud, moi cet été je vais 2 mois au bled. Et donc bah je l'ai rejoint à Dakar. Donc pour l'Aïd, on va à Bamako voir la famille du père d'Ibrahima. Et du coup, on est arrivé à Bamako et tout. Et il y a un soir, on est allé en boîte. On est sorti en douce de chez son père. Genre le signal, c'était quand son père il ronflait, mais comme un... Genre... Quand il faisait ce bruit, ça voulait dire qu'il allait pas se réveiller. Et la boîte de nuit, en vrai, il y avait très peu de femmes. Genre, à tout casser, il y avait 3 femmes. Et genre, bah, du coup, moi, j'étais le seul blanc. Quand je suis entré dans la boîte de nuit, il y a vraiment une attraction autour de moi. Genre, ouais, il y a un kebab dans la boîte et tout. Et après, bah, vas-y, Brahima, il a dit, vas-y, on achète des bouteilles et tout. Donc, on avait vraiment un carré et tout. Et très vite, genre, la musique, elle commençait à partir. Il y a la meuf qui dansait, qui, genre, se jette. Moi, j'étais assis, elle se jette sur. Elle saute sur mes genoux. Et, genre, elle commence à me twerker dessus, mais, genre, sur ma tête. Pour de vrai, genre, mais elle me twerk dessus, mais c'était une agression, je te jure. Genre elle twerk, et genre, en fait, il y a la musique, genre, ça fait. Et elle, au rythme de la musique, elle donne des coups sur ma tête, genre, pa, pa, pa, pa, pa. Mais genre, vraiment, je prenais des coups, genre. Des coups de ses fesses, vraiment, genre, je me faisais assommer, je faisais ça, pa, pa. Et autour, à chaque fois qu'elle donnait un coup, les gens, ils faisaient, pa, pa, pa. Comme ça, genre les gens étaient fous, genre ils pétaient un câble. Et mon pote Ibrahima il était en train de mourir de rire. Et du coup, genre elle continuait. Moi j'étais vraiment, genre j'arrivais plus à réagir. Mais la boîte était folle. Genre les gens étaient fous dès qu'elle donnait un coup. Ah! Ah! Genre vraiment, moi je me suis fait. En vrai, c'était une hagla, hein, vraiment. Genre. C'était pas du tout agréable. Genre. Je me rappelle juste d'un truc de ce moment, un truc en particulier, c'est que ça sentait bon, genre. Ça sentait le fébraise.
1: T'as caché des trucs dans le fond de la salière, c'est vraiment pas malin. Je sais pas qui est Mélissa, mais elle met beaucoup trop de rouge à lèvres à mon goût. Enfin bref, je crois entendre votre voiture remonter l'allée, alors je vais essayer de faire court. Je démissionne. Bye.
2: Qui est Mélissa ?
3: Elle m'avait dit, j'avoue, au début quand tu m'as dit que t'avais jamais été en couple ou jamais eu d'expérience avec quelqu'un à long terme, bah, ça m'a effrayé. Et j'étais en mode, bah, je comprends pas, mais en vrai, maintenant je comprends. Je comprends beaucoup mieux. Genre, quand t'es pionnier dans quelque chose, ça peut être... Parce que toi, t'as ton expérience et si ça s'est mal passé, ça peut être compliqué.

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0: Bah messieurs, vas-y, mettez ce fait le texte, comme ça on va dessiner un peu. Et après, ouais. Change juste là, on vient de faire ça comme ça.
1: Ok.
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1: Comme ça, voilà. Mais franchement je sais pas hein.
2: C'est trop bien dans le texte, il est fou. Il est vraiment bien le texte hein.
1: Ouais mais là l'interprétation est difficile je trouve.
2: C'est le fou hein. Il est tellement touchant. Ah, tu peux aussi faire du rythme comme ça.
3: De la cuisine, Marthe imagine une rivière passer sous ses mollets. 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Marthe

0: Arrête tes conneries. Tiens, mets dedans parce que moi, je vais tout renverser. Oui, mais moi, je peux pas tous les jours. Enfin, je veux dire, je suis pas une... je sais pas. Ma psy me dit que non, je suis pas une alcoolique parce que je bois pas tous les jours, justement. Je te jure que c'est pas du tout.
1: Ma mère, je dépose des plaintes. Moi, c'est mort, la vie, c'est mort.

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0: 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Dans la cage d'escalier, il n'a qu'un désir. Il rêve d'en finir, de voir son visage blême. Et qu'elle crie. Mais pas de cri. Et pour lui, il est trop tard.
1: Trop tard.
0: Trop tard. La jeune fille a peur. Et lui, il sourit. Sa main caresse sa joue. Il la tire par les cheveux, l'embrasse sur la joue et la jette par terre. Baisse, tout se trouble, il rit et se déshabille. De sa poche, elle sort une lame et lui plante dans la gorge. Beaucoup de sang, il recule, c'est lui qui a peur. Mais il est fou de rage et respire encore. Il crie toutes ses forces, mais rien ne sort. Rien ne sort d'autre que du rouge. La couleur ne fait pas de bruit, et dans la nuit, elle l'emporte.

avant ce matin, appréciez vos cinq sens. La vue, le goût, l'odorat et le toucher. La vie est une fleur. Merci Sam Tartu. Bonne journée.

0: de cet album Normal Index qu'on vous jouez en entier. Vous entendez l'avant-garde, vous entendez les séances.
1: Et qui est très grand avec...
2: Parfaitement, François Mitterrand. Mais il a quand même toujours été fasciné par ses aventures d'entrepreneur. Il est fasciné par ça, Mitterrand. La manière de faire de l'argent vite et fort, avec de l'audace.
0: Entre la répétition et le studio, il n'y avait pas tant de différence. Nico donne à chaque fois tout, sa voix, mais aussi ses silences.
3: Durant Poupou, je suis en compagnie de Patricia Saucis pour la sortie de son nouveau livre. Patricia, bonjour.
4: Bonjour Claudine.
5: Une baguette tradition vers les épars, la bouche de lingerie dont sur la route des épars, il y a une boulangerie. Une flèche qui clignote. Bah, la prochaine fois, je vous conseille d'aller là-bas, peut-être. Et bah, vous prenez une baguette tradition, elles sont tellement bonnes parfois, elles sont même toutes chaudes parfois. Et ça coûte 1,10€ la baguette.
6: Toute chaude.
5: Oui, mais il y a plein de trucs, vous. En même temps, la baguette. Si vous avez faim, vous pouvez vous acheter un sandwich. Parce qu'il y a des sandwichs, il y a des pains au chocolat, il y a des croissants.
7: Elle a touché ?
8: Bah oui, non, ça se voit pas.
7: Ah, je sais, pardon, j'ai pas vu. Désolé.
8: Surtout qu'on va faire un constat, oui. Faire attention quand vous descendez des voitures, il faut leur apprendre, faire attention.
7: Oui.
5: C'est la honte, on fait aussi comme ça.
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0: Je ne crois pas, vous comprenez, être mieux fait qu'un autre pour l'apprécier. Non, mais je trouve que, tant qu'à faire, puisqu'on est là, il vaut mieux voir un pays de plus que d'en voir un de moins. Bien que je ne puisse pas me mettre à votre place, monsieur, je comprends ce que vous voulez dire. Et je trouve que c'est bien dit. C'est bien ça, n'est-ce pas, que vous voulez dire? Que tant qu'à faire, puisqu'on est là, il vaut mieux voir le plus de choses possibles que de ne pas les voir, et qu'ainsi le temps passe plus vite et de façon plus plaisante. Si vous voulez, mademoiselle, c'est un peu ça. Peut-être ne sommes-nous en désaccord que sur ce que nous avons décidé de faire ou de ne pas faire de notre temps.
1: J'ai compris que c'était inutile. C'est pour ça que maintenant j'essaye de combattre la violence. Pas par la violence, mais par l'humour, la caricature et la satire.
2: Je parle pas forcément pour les objets qui sont ici, mais d'une manière générale. Ce que j'aimerais bien, ça aussi c'est un petit peu du domaine du rêve, ce que j'aimerais bien c'est que les objets passent un peu de main en main. Les objets qu'on aime, par exemple, ce serait très bien qu'ils aillent vivre chez des amis, et puis que des amis, ils passent dans d'autres mains, et que ce soit une espèce de circulation comme ça en individu, des choses qui sont jolies.
3: Un cheval qui est libre, on voit bien, il est seul, on voit la mer, le coucher du soleil, on voit que la nuit apparaît. Le cheval, il a des pensées à lui-même. Si, admettons, j'étais à la place de ce cheval, là, ce que je me dirais, moi, celui-là qui ne sait pas qu'il marche dans l'obscurité, ne verra jamais la lumière, tu vois. Tu te dis des choses à toi-même, mais qui c'est qui pense ce cheval-là? Tu ne peux pas le savoir. Mais il a bien des pensées à lui-même, parce qu'une belle, c'est intelligent aussi. Lui, ça prouve si quelqu'un viendrait pour le prendre, pour le mettre à travailler et tout. Mais c'est un cheval qui peut repenser aussi à sa liberté. La liberté, c'est d'être seul, quoi.

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0: besoin pas une histoire de caca très drôle ou quoi?
1: Ouais, allez, vas-y.
0: J'ai aidé mon ami Théo Dupic à déménager là, déménager avec Anna. Chez Anna, il y a une espèce de petite véranda, il y a tout de suite la porte des toilettes et après il y a le salon de cuisine. J'étais avec Franck à qui je dis bah je vais faire caca. Et au moment où je suis aux toilettes, il y a plein de gens qui arrivent pour aider au déménagement et j'entends des gens arriver en mode. Moi je suis aux toilettes et j'entends salut tout le monde! Oh là là, ça pue! Ah, oh là là, c'est horrible! Mais quel... ah, c'est quoi cette odeur? Et je entends les gens ressortir et moi j'étais en mode oh là là, horriblement là. C'est pas possible, là, il doit y avoir un problème aux chiottes. Finalement, quelqu'un ouvre la porte des chiottes pour voir s'il y a un problème aux toilettes et tombe sur moi. Et là, j'entends un immense blanc. Genre, tout le monde a capté du coup et personne parle pendant 10 secondes. Et du coup, je suis sortie en mode walk of shame comme ça. Et c'est vrai que ça pue. J'ai dit bon bah du coup apparemment ça puait et les gens étaient en mode les autres gens étaient en mode désolé c'est trop gênant et tout, j'étais en mode ah ouais c'était horrible gênant ça. Encore une petite journée où mon ego part en poussière quelque part et j'en ressors plus forte systématiquement.
2: Si les gens savaient ce que sieste fait.
0: Bah ouais bah ils savent du coup, franchement ils savent
3: là maintenant ils savent hein.
2: Ouais, ils savent.
0: Les gens savent plus que j'aimerais.

0: demain.
1: Mais là on n'a pas eu de chance, on est tombé sur un plat mastoc.
2: Ouais vraiment. Il y avait 400 patates dedans.
1: Des sujets anguleux encore.
2: Ouais grave.
0: Jolie semaine à tes côtés, à chercher le soleil, à fuir le vacarme. En parlant, on s'est écouté.

0: Paula, votre chef de bord, accompagné de Lisa et de Bernardo, votre conducteur. Votre barista vous accueille au parc TGV en voiture 14.
1: Je vais pas regarder.
2: 1 2
1: Chut, Leïla, tu peux parler moins fort.
2: 2 3
1: Chut, Leïla.
2: Et voilà.
3: Non.
4: Bon bah voilà, je crois qu'on peut s'arrêter là. Merci à la copine de Flipper de m'avoir proposé, c'était vraiment un plaisir à faire. J'espère que ça ressemblait à un voyage vers l'harmonie. Et puis petite piqûre de rappel sur les dates de la tournée 2026 de Boudère, donc qui sera le 8 mars à Belley, le 10 au Palais des Congrès de la Bolescou Black, le 12 à Locminé, le 13 à Angers, le 21 mars au Grand Rex de Paris, le 29 à Vierzon. Et ensuite, petit rappel également sur les 6 sauteuses Parkside en ce moment chez Lidl, qui sont disponibles pour 29,99€ je crois. Une grosse offre aussi avec le lot de 3 poils à crêpes Silver Crest pour 12,99€. Voilà.
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